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Le Romain, mais. Extrait de l'album Caracos, édité par Maple Death. C'était Echoes of the Harvest. Juste auparavant, Elisabeth Vogler, au nom Deus Assos, c'est le titre de l'album Sous le phare. Sur le label berlinois Bio. Et Harry Gorski Braun. I Wanna Fight Your Father, extrait de l'album Dirt Drone Maker After Dreambots, édité par Glark, label écossais. Trois formations présentes lors du 3e New Trad Festival de Saint-Agnan-sur-Cher. Danse, concert, ciné. C'est jusqu'au 9 mai.

Meryl Hamp. C'est sur plusieurs temps. HY01 bis des Spring ou encore Alcor Ballade d'un cavalier flâneur. Sam Sim sur la compilation Fair Play 2. Meryl Hamp sera en concert avec Arnica Montana, HTK, Tom Breck au lieu dit le Célé, près de Flo Jacques Gare, c'est au nord du Lot, sur le Cos. Plus d'infos, doline427.org/niveau-NIVO. 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

0: Bonjour et bienvenue dans l'émission Les Adorables, où nous allons découvrir la restitution de l'atelier radio effectué les 16 mars et 13 avril dernier avec les élèves du dispositif UPE 2A du lycée Jean Lursa de Saint-Céré. À ce propos, retrouvons Manon Blechart, leur professeur, qui va nous présenter le dispositif. Mais auparavant, bonjour les enfants.
1: Bonjour.
0: Bonjour Manon.
2: Bonjour.
3: Alors Manon, pouvez-vous déjà nous présenter le dispositif UPE2A?
2: Oui, bien sûr. UPE2A, ça veut dire unité pédagogique pour élèves allophones arrivants. C'est un dispositif donc qui accueille des élèves arrivés d'ailleurs dans le monde, et qui ne parlent pas encore français, mais qui parlent souvent beaucoup d'autres langues. Et donc, dans le dispositif, ils apprennent le français en un temps record, presque, je dirais. Ils ont un an à peu près pour apprendre le français afin de pouvoir suivre les cours en classe ordinaire.
3: Donc vous les suivez pendant un an?
2: Alors moi, généralement, je les suis pendant un an, oui, à raison de 2 jours par semaine, le lundi et le jeudi, au lycée Jean Lursa. Donc c'est un dispositif qui a été créé il y a 4 ans avec Monsieur Pomérol, l'ancien chef d'établissement du lycée Jean Lursa. On l'a créé ensemble, ce dispositif. Donc on accueille les élèves qui viennent de tous les collèges du bassin, on va dire. Donc autant Bretonneau que La Tronquière, La Capelle, Gramma, Vérac même, Saint-Céré. C'est des élèves de tous les niveaux, donc allant de la 6e jusqu'à la terminale. Ça dépend des années, hein. Cette année j'ai pas de lycéen, mais les années précédentes j'en avais. Et tout âge, tout niveau, toutes origines confondues.
3: Dans le cadre de ce dispositif, vous avez souhaité réaliser un atelier radio avec Radio Décibel. Alors, qu'est-ce qui vous a incité à faire ça et dans quel objectif?
2: Oui, alors je fonctionne beaucoup par projet avec l'UPE2A. Dans le dispositif, on a la chance d'avoir beaucoup de temps puisqu'on a les élèves 12 heures par semaine. Et je fonctionne beaucoup par projet parce que ça permet d'apprendre le français dans un cadre autre que les cours traditionnels, on va dire. On fait aussi évidemment du travail en classe avec des manuels scolaires, la lecture, l'écriture, etc. Mais les projets fonctionnent pas mal. Jusqu'à maintenant, j'ai fait beaucoup de projets artistiques. Et ça faisait quelque temps que je voulais faire de la radio. On n'avait pas encore eu l'occasion, donc on démarre. La radio, c'est pas facile, mais je pense que le fait justement aujourd'hui d'être dans un studio devant un micro, on est un petit peu obligé de parler, d'apprendre à bien prononcer, bien articuler, parler calmement, et ça demande quand même en effet beaucoup de travail de préparation, et c'est pas facile.
3: Ah, c'est un sacré exercice, hein.
2: Oui.

0: Alors justement, dans le cadre de ces ateliers, sur quoi avez-vous travaillé vos élèves ?
1: Généralement, déjà, je travaille beaucoup sur les langues d'origine des enfants, parce que l'idée, c'est qu'ils n'oublient pas leur langue d'origine et qu'ils s'appuient sur leur langue d'origine pour apprendre toutes les autres, toutes les suivantes, parce qu'il n'y aura probablement pas que le français, mais peut-être aussi l'anglais, l'espagnol. Donc, on participe aussi chaque année au carnet de voyage, l'exposition carnet de voyage qui a lieu chaque année à Saint-Céré. Donc, cette année, on a réalisé un carnet de voyage culinaire. Donc, on est parti de l'idée de parler de son pays et surtout de la nourriture qui est mangée dans leur pays d'origine. Il y en a certains qui ont préféré parler d'autres choses de leur pays. Comme on venait à la radio, on avait aussi envie de faire découvrir la musique de leur pays d'origine. Il y en a qui ont souhaité parler d'une partie de l'histoire de leur pays. Ça changeait un petit peu, ça dépendait de leurs envies. Mais bon, on est parti de l'idée de parler de son pays.
0: Et chacun choisit ce dont il avait envie de parler,
1: voilà.
0: De partager avec les auditeurs et s'exprimer. Quel est le premier enfant qui va parler ? Je crois que c'est Nadège.
1: Oui, alors Nadège justement, elle a continué sur son carnet de voyage culinaire et aujourd'hui, elle est venue vous présenter ce qu'est le gombo.
2: Barala, je m'appelle Nadège, j'ai 14 ans. Je viens du Tchad. Aujourd'hui, je voudrais vous parler de gombo. Le gombo, c'est un légume vert tropical. Ce légume pousse sur une arbuste qui fait un joli fleur ressemblant à des hibiscus. Il pousse et se mange dans les Caraïbes et en Afrique. Il est aussi connu sous le nom de okra. En cuisine, on le prépare de différentes façons. Braisé, bouilli, cuire à la vapeur, frites, sauté, mariné. On invitera par contre de les réduire en purée. Il permettra à réaliser des soupes ou des sauces pour accompagner toutes les viandes à la place du traditionnel haricot vert. Ce légume n'est pas toujours apprécié car en le cuisinant, il devient un peu gluant. Dans toute l'Afrique de l'Ouest, le gombo donne le nom d'origine bantou et le légume le plus cultivé après la tomate. Au Tchad, on le mange en sauce ou dans une soupe de poisson. Non seulement le gombo, c'est bon pour le palais, mais il est aussi bon pour la santé. Il contient des antioxydants qui aident à battre les maladies chroniques telles que les maladies cardiaques et les cancers. Maintenant, je donne la parole à Rosanna Bigoyawe.
3: Hi, je m'appelle Rosanna. Aujourd'hui, je présente une chanteuse et acteur néerlandais. C'est le père de mon meilleur ami. Il s'appelle Hendrik Jan Bokkers. Il joue dans la série Woeste Grond et dans le film Meat Kills. Hendrik Jan Bokkers parle et chante dans une langue régionale, le plat. Cette langue vient de l'Achterhoek, ce qui signifie l'arrière-coin. C'est une partie calme des Pays-Bas. Son groupe qui joue dans la variété néerlandaise porte son nom, Bokkers. Il y chante et joue de la guitare. J'aimerais maintenant vous faire écouter une de ses chansons qui s'intitule Denk ik aan jou, ce qui signifie Je pense à toi. Tot ziens.

0: Après la présentation de Rosanna de l'artiste hollandais que nous venons d'écouter, et avant de laisser la parole à Brent, je tiens à vous préciser que comme Nadège et Rosanna, chaque enfant vous dira bonjour avant son prénom et au revoir à la fin de son intervention dans sa langue natale. Brent, c'est à toi.
1: Hallo, je m'appelle Brent, je suis belge. Aujourd'hui, je voudrais vous parler d'une partie de l'histoire coloniale de la Belgique qui est très peu connue. Lors de la Première Guerre mondiale, la France, Angleterre, Allemagne combattent aussi en Afrique. Ils se disputaient le Congo. Ces trois pays ont fini par donner le Congo à la Belgique. Léopold II était le roi de Belgique et tenait absolument à avoir une colonie pour agrandir le petit pays qu'est la Belgique. Il souhaitait avant tout s'enrichir en vendant de matières premières telles que le caoutchouc et l'ivoire. Pour y parvenir, il força la population coloniale à travailler dur. Les gens étaient battus, mutilés, voire tués. Ces systèmes de travail force de violence, de famille et de maladie estiment qu'il y a environ 10 millions de personnes en péril. C'est l'une des plus grandes tragédies de l'histoire. En bref, Léopold II a utilisé le Congo pour s'enrichir, mais cela s'est fait au prix de la vie de millions de personnes. J'espère vous avoir appris quelque chose. Merci de avoir écouté. Bonne journée. Maintenant, Fidèle.
2: Dag.
3: Lalé.
4: Je m'appelle Fidèle.
3: Aujourd'hui, je veux vous présenter l'école au Tchad. J'étais scolarisé dans un camp de réfugiés. Il y a une école dans un grand bâtiment. Il y a environ 10 classes allant au CP, au CM2. Il y a plus de 60 élèves par classe et une dizaine de profs, une par classe. Nos bureaux étaient en bois et le tableau était en craie et s'utilisait avec des...
5: Je n'ai plus envie.
6: On fait une pause.
7: On va le faire tous les deux après, d'accord?
8: Le tableau était en ardoise, tu veux dire, c'est ça?
4: Oui, en ardoise.
8: Qu'est-ce que vous faisiez à l'école? T'apprenais quoi à l'école là-bas?
4: Des lectures, des mathématiques.
8: Et vous aviez école tous les jours?
4: Le samedi aussi. Si on ne venait pas le samedi, on se faisait taper dans les dos ou dans les mains par les professeurs. C'est un fil électrique qu'on appelle le serpent.
8: Ils vous frappaient avec un fil électrique?
4: Oui.
8: Ah. Et alors? T'aimais l'école là-bas?
4: Non.
8: Pas trop?
4: Pas trop.
8: Et en France?
4: Et en France, quand je suis arrivé en France, je suis venu en UP déjà. C'est une classe pour les gens qui ne viennent pas d'ici pour apprendre le français.
8: Qu'est-ce que tu fais en UPE2A? Vous faites quoi?
4: Le matin, on fait des activités.
8: Des activités pour faire quoi? Pour apprendre quoi?
4: Lecture et des jogging d'écriture.
8: Ah oui. Et l'après-midi?
4: On fait
8: des projets
4: et bien école en France, ce n'est pas difficile.
8: C'est pas difficile l'école en France pour toi?
4: Oui.
8: Tu veux rajouter quelque chose?
4: Non. Je passe la parole à Nastaren.
2: Maoko. Merhaba, je m'appelle Nastaren. Je suis née en Iran. Ma mère est afghane, mais nous vivions en Turquie. Mon chanteur préféré est Ceza. C'est un rappeur turc. Sa chanson accumule plus de 1,6 million de likes. Mais la chanson que j'adore et que j'aimerais toujours, c'est Ankara Rüzgarı, qui signifie le vent de Ankara. C'est une chanson très populaire en Turquie. Depuis le années 60, je voudrais vous la faire écouter aujourd'hui. Görüşürüz.

Bună ziua, je m'appelle Gabriela et je voudrais parler de la musique traditionnelle roumanie. La musique populaire traditionnelle influence d'autres styles de musique jusqu'à la pop moderne et en passant par les manèles styles tziganes. Maintenant, je voudrais vous faire écouter une chanson de Paula Danga qui s'appelle Baba Vanga. La revedere.

Loïdi, je m'appelle Jock, j'ai 14 ans, je suis né au Soudan du Sud, j'ai grandi en Égypte. Le Soudan du Sud est un pays d'Afrique dont la capitale est Djouba. C'est un pays différent du Soudan et le Sud-Soudan est en avant des territoires gérés par le Royaume-Uni d'Égypte. En 1972, le Sud devient un régime autonome. Le pays connaît une guerre civile entre 2013 et 2020. En 2021, le Sud du Soudan est classé pays le moins développé du monde par les Nations Unies. Le Soudan du Sud est un pays anglophone et le christianisme est la religion majoritaire. Les habitants sont là généralement grands et aiment jouer au basketball. Les plantes traditionnelles sont la acida, un dessert à base de samoul, et la mola gombo, qui est une plat à base de gombo. L'artiste du Soudan du Sud le plus connu est Alejoma. Et je veux vous faire écouter sa chanson Butterfly. Bye.

artiste syrien Al-Shami. Et sa chanson, Layla, il est l'une des voix, je ne sais pas, arabe. Ok, Harun.

Merci Manon et les enfants pour ce que vous avez partagé avec nous. Bravo pour cet exercice d'écriture et d'expression orale. C'était l'atelier de la classe UPE 2A du lycée Jean Lursa à Saint-Céré, réalisé par Pascal Laurière. Un grand merci à Nadège, Rosanna, Brent, Fidel, Jock, Yassen, Nastaran et Gabriel. Et Manon Plachart, leur professeur. Oh.

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2: Alors là, on est en train de monter au premier étage de cette très belle expo.
3: La mezzanine.
2: Philippe Graziano, tu me suis. Est-ce que tu peux rappeler en quoi consiste cet événement sur lequel on est?
4: Pour nous, en cette année 2026, c'est notre première exposition à l'espace Orlando, géré par l'association Orlando. Nous sommes principalement actifs dans le domaine des expositions d'artistes, d'artistes contemporains, mais pas toujours vivants. Ça nous est arrivé aussi d'avoir des artistes décédé. Et là, nous sommes en train d'accrocher la toute première, qui ouvrira cette semaine, samedi. Et on a un vernissage lundi 6.
2: Et le nom de l'exposition, c'est ?
4: C'est Dialogue de couleurs. Dialogue au pluriel et couleurs au pluriel.
2: Avec deux artistes dialoguent avec leurs propres couleurs.
4: Absolument. Jean-Louis Carigrondo, qui est peintre, et puis Olivier Malmouche.
2: Merci. On va tout de suite rencontrer le peintre, Jean-Louis Carigrondo. Et je l'embête parce qu'il est en plein accrochage.
5: Voilà, exactement. C'est pas facile, mais ça se passe bien quand même.
2: Pourquoi c'est pas facile ?
5: Un accrochage, c'est l'association des couleurs, des formats, des formes. Donc c'est pas évident à mettre en place.
2: Oui, parce qu'on se demande toujours si telle œuvre va coller avec telle autre.
5: Etc. Exactement.
2: Et par exemple, là, comment vous avez réfléchi pour mettre en place ces peintures les unes à côté des autres ?
5: Là, c'est une association de petits formats qui fonctionnent bien ensemble.
2: Ça match.
5: Ouais, voilà.
2: Aujourd'hui, on est en face de vos œuvres. Comment est-ce que vous les vivez ? Comment est-ce que vous les réfléchissez ? Par exemple, ce chat, il vient d'où, ce chat ?
5: Si vous voulez, moi j'ai une peinture d'atelier, donc je ne vais pas sur le motif. Donc je peux associer un chat avec d'autres personnages sans problème.
2: Avec des personnages qui ont des têtes qui sont parfois humaines, parfois colorées ?
5: Voilà, colorées, oui, c'est la couleur, c'est le jeu des couleurs qui m'intéresse. C'est uniquement ça. Là. Moi, je ne suis pas un grand dessinateur. Je ne sais pas comment dire, mais j'associe les couleurs les unes à côté des autres sans problème. Ça me va très bien. Et les formes, de par un ancien métier, j'étais typographe étant jeune, donc ça permet de trouver les équilibres dans les toiles sans trop de soucis. C'est un avantage.
2: Vos couleurs favorites ?
5: Si vous voulez, il y a eu des périodes colorielles. Pendant un moment, c'était le rouge, je voyais que du rouge.
2: Vous étiez en colère ?
5: Non, je suis quelqu'un de très, très calme et pacifiste. Non, il n'y a pas de problème. Et puis là, maintenant, j'associe des bleus avec des rouges, avec des orangés. J'arrive à trouver les équilibres qu'il faut pour que ça fonctionne.
2: Tout à l'heure, vous étiez en train de choisir des emplacements spécifiques, c'est en bas, au rez-de-chaussée. Oui. Quel était l'enjeu ?
5: Par rapport à la personne avec qui j'expose, Olivier, qui pour que ça fonctionne avec son travail également. Au niveau couleur, on s'associe parfaitement. Après, il faut trouver la meilleure place pour les toiles et les œuvres en verre d'Olivier.
2: Voilà. Oui, effectivement, c'est assez étonnant. Ces couleurs, elles sont tranchées, elles sont vives.
5: Oui, elles sont vives.
2: Il y a beaucoup de gaieté.
5: Oui, c'est ça. Il est un peu comme moi. On ne reste pas figé sur un style ou sur une couleur. Il y a des peintres qui fonctionnent qu'avec trois couleurs, par exemple. Toute leur vie, ça sera comme ça. Ils n'osent pas mettre une petite pointe de rouge ou d'oranger de peur de faire exploser leur toile, mais nous on est à l'inverse complètement.
2: Vous connaissiez un petit peu ?
5: Non, on a fait connaissance récemment. C'est ça le plaisir d'exposer ici, c'est la découverte d'autres artistes. C'est très intéressant.
2: Vous travaillez où, dans quel lieu vous êtes d'ici ?
5: Deux endroits, oui, à Rocamadour, j'ai un atelier à Rocamadour, et dans les Pyrénées également, je suis tranquille, j'ai mon atelier là-bas. Voilà. Rocamadour c'est différent, parce qu'il y a beaucoup de passages, c'est un lieu de passage. Donc, je me sens bien dans les Pyrénées pour travailler.
2: Y a-t-il une œuvre en particulier dont peut-être vous êtes content ou que vous aimeriez décrire avec nous ? Ne pas vendre ?
5: Oui, ça arrive. Il y a deux œuvres que j'aime beaucoup dans l'ensemble. C'est difficile. La grande, là, qui est une œuvre majeure pour moi. Et puis, dans un autre style, c'est l'abstrait qui est là-bas.
2: Alors, la grande majeure, la grande femme, c'est ça ?
5: Oui, c'est un masque, en fait. Hein. C'est une femme qui est cachée derrière un masque. Et puis après, c'est le jeu des couleurs. Hein. Ça vient comme ça, hein, la peinture. En ce qui me concerne, j'ai pas d'a priori avant de démarrer une toile. Donc, ça me laisse une grande liberté.
2: Elle va vous manquer quand vous l'aurez peut-être vendue ?
5: Ah oui, oui, c'est sûr. Oui, oui. Bon, il y a des photos, mais c'est pas la même chose.
2: Vous pourrez peut-être aller la revoir de temps en temps ?
5: Si elle n'est pas partie au bout du monde, oui.
2: Il y a un attachement, hein, quand même.
5: Oui. C'est... Oui, oui. C'est un instant T dans la vie, la création d'une toile. Hein. C'est un instant qu'on n'oublie pas. Hein. Bon, avec le temps, bien sûr, il y a des choses qu'on oublie un peu, mais globalement, il y a des œuvres, on se souvient à quel moment on les a créées. Et c'est des moments de vie qui sont fabuleux.
2: Vous avez encore quelques souvenirs du coup du moment de vie qui correspond à cette œuvre abstraite, la seconde dont vous m'avez parlé tout à l'heure.
5: Oui.
2: On peut aller la voir ?
5: Oui, allez, avec plaisir.
2: Alors, elle est déjà installée, elle est très bien installée, elle introduit la pièce du haut.
5: Oui, donc par rapport à des œuvres plus classiques, celle-ci, techniquement, elle est pleine de grattage, vous voyez, couleurs qu'on remet par rapport à ce qu'on a enlevé, et ça laisse passer d'autres couleurs qui n'étaient pas là au départ, et c'est très instinctif et très intéressant à effectuer.
2: Vous vous souvenez du moment de création de cette toile ?
5: Oui, c'est il y a 3 ans à peu près, je m'en souviens, oui. Ouais. J'ai fait 2 œuvres dans le même esprit, une qui est un peu plus, qui est en bas, là, qui est plus petite, et on sent le même travail, hein, la même intention, voilà.
2: C'était à Rocamadour ?
5: Celle-là, c'était à Rocamadour.
2: Et vous peignez le jour ou la nuit ou c'était quoi les conditions ?
5: Je peignais beaucoup la nuit. Il fut un temps où les galeries vendaient énormément. Il en fallait produire d'une façon plus intense. Aujourd'hui, ce n'est pas le cas. Donc, la journée, je peins tous les jours. Hein, mais ça suffit à mon bonheur. C'est ça, la peinture. C'est avant tout du bonheur et... Une couleur à côté d'une autre, une forme à côté d'une autre, et ça déclenche des émotions particulières.
2: Merci beaucoup pour cette rencontre, vraiment avec grand plaisir pour découvrir cette très très belle exposition dialogue de couleurs et aussi de matière.
5: Matière, le vert, même sur les toiles il y a de la matière.
2: Et beaucoup d'histoires, merci.
5: Beaucoup d'histoires, chaque toile a une histoire, c'est sûr. Hein. Merci beaucoup à vous.

0: faut voir avec l'artiste.
1: Ah, qui est l'artiste de cette œuvre, s'il vous plaît ?
2: Je suis Olivier Malmouche, je suis verrier depuis... j'ai commencé à toucher le verre en 1980, donc ça commence à faire quelques années. Et je suis ce qu'on appelle souffleur de verre, en fait. Je suis verrier à la canne, c'est la vraie appellation professionnelle, mais dans le langage commun, je suis souffleur de verre. Et je fais des pièces en technique multicouche, donc ça fait un intercale entre chaque couche de verre transparent, un décor, ce qui permet d'avoir un premier plan, un deuxième plan, un troisième plan. La profondeur de la pièce est donnée essentiellement par cette technique-là, ce qui fait que les pièces, en règle générale, ont des volumes assez importants et sont relativement lourdes.
1: Et je veux savoir, qu'est-ce que madame tient ?
2: C'est flacon, on appelle ça les flacons picto. C'est un travail sur la mémoire collective. Donc c'est les débuts de l'écriture, le début de l'écriture étant un travail de mémoire forcément pour les gens qui arrivent après. Hein. Et en fait c'est sur le pictogramme pariétal, qui est vraiment le premier acte de mémoire collective. Donc voilà, c'est un travail sur ça.
1: Un travail donc sur une mémoire collective à partir de pictogrammes ?
2: Le pictogramme c'est quelque chose que tout le monde comprend. Vous rentrez dans les groupes de Lascaux, c'est pour ça que la notion d'artiste contemporain est quelque chose de tout à fait discutable. C'est l'idée au départ et de base, elle est vraiment là, quoi. Dans ce type de pièce-là, c'est vraiment un travail qui est axé sur ça. Moi, j'ai toujours eu un travail sur l'humanité dans sa grande diversité.
1: Ici, on est en présence d'une pièce de couleur bleue et dorée. Comment vous la décririez ?
2: C'est un flacon. Alors, le flacon a un grand sens philosophique pour moi. C'est-à-dire que ouvrir un flacon, c'est un acte de naissance, mais c'est aussi un acte de mort. Le flacon, c'est ce qui a permis à l'évolution de l'homme, en fait. Ça a permis de transporter une nourriture d'un point à un autre point, un liquide d'un point à un autre point. Donc, ça a permis justement de pouvoir exploser, tout en ayant un petit peu de quoi se nourrir, de quoi subsister. Donc, le flacon et l'intérieur du flacon, c'est le ventre du précieux, en fait. Le précieux, c'est la nourriture. C'est à boire, ça peut être aussi du poison. Donc comme l'acte de naissance est aussi un acte de mort, vous voyez la philosophie qu'il y a autour de tout ça, ouvrir un flacon, ça peut être un moment de grand bonheur, mais ça peut être aussi un moment de grand malheur.
1: Qu'est-ce qui vous a amené à travailler sur ces points-là de la vie, en fait, et de l'évolution de l'homme ?
2: L'observation, en règle générale, hein, et puis parce qu'on fait partie de ce cursus-là, donc il faut qu'on soit les témoins de ça, en fait. La transformation de la matière, c'est de faire en sorte que le moment, l'instant, devienne éternité, en fait. C'est-à-dire que le moment, c'est quelque chose qui m'appartient à moi. C'est quelque chose de très fugace. La fabrication de la pièce, on peut considérer que c'est quelque chose de relativement fugace, dans l'espace-temps, hein, c'est vrai que ça va très très vite. Hein, en fait, on est obligé parce qu'on n'a pas le choix. Par contre, l'objet par lui-même est intemporel. Mais je pense que c'est aussi le but de la création, c'est de faire l'instant quelque chose d'intemporel.
1: D'où la puissance qui se dégage de cette pièce.
2: Ben, merci. Merci, oui. Oui, ben, c'est, je vous dis, c'est un langage qui est universel pour moi, le pictogramme. Après, chacun, même si je dis que c'est un langage universel, donc qui devrait être évident, malgré tout, c'est emprunté à plein de cultures différentes, et chacun peut y voir ce qu'il veut, et je pense que c'est aussi ça. Nous, quand on crée quelque chose, on fait un don. Moi, j'ai mon discours, j'ai ce qui me tient à cœur, ce pourquoi je le fais. Et après, il y a ce que la personne qui va regarder, acquérir, prendre possession d'une façon ou d'une autre, soit par le regard, par la mémoire ou par l'acquisition pour en avoir le plaisir tous les jours, se l'approprier à lui et ça devient son histoire à lui. C'est la force de l'objet, en fait, ça. Je veux dire, chez nous, dans nos familles, on a chacun un objet qu'on aime récupérer de chez nos grands-parents ou arrière-grands-parents. Ça, c'est la force de l'objet parce que ça fait partie de notre patrimoine, en fait. Hein. Vous savez, les musées sont pleins de pièces anonymes et qui témoignent de quelque chose. Donc ça, c'est important.
1: Aujourd'hui, on est en face de cette pièce. Il y a pas mal de pièces qui ont quand même forme de vase ou de contenant. Ça a toujours été ce type de pièce que vous avez soufflé ?
2: Alors, je fais aussi un petit peu de sculpture, mais bon, qui ne sont pas là encore, mais que je vais amener, qui sont un petit peu différentes, en fait. C'est une variante de mon métier et tout le reste, mais moi, je suis souffleur de verre. Donc, l'objet usuel, pour moi, a du sens, parce que je pense qu'il n'y a pas de raison qu'on ne vive pas dans un beau quotidien. Avoir du beau autour de soi, pour moi, c'est... Enfin, ça a du sens, quoi. Ça doit... Même, c'est plus que du sens, c'est une évidence. Ça permet, au moins, tous les matins, d'avoir un petit peu le sourire et de se dire que la vie est belle et c'est tant mieux, quoi. Et puis, ça fait partie de notre rôle quand on est créateur. Vous voyez, par exemple, l'art déco, 1900 et tout le reste, les maisons étaient belles en extérieur. Et tout était pensé pour être beau. Alors, je ne sais pas si eux le vivaient de cette façon-là ou si le concevait de cette façon-là, enfin il le concevait de cette façon-là, est-ce que les gens qui étaient à l'intérieur le vivaient de cette façon-là, c'est autre chose, mais pour autant je trouve que ça avait quelque chose de joyeux et c'était des courbes, c'était assez magnifique quoi.
1: Vous avez l'impression qu'on a besoin de ça en ce moment dans notre société ?
2: Oui bien sûr qu'on en a besoin, après beau c'est du quotidien, on a dit qu'on disait disais pas de gros mots, mais je vais en dire un, mais même quand les choses autour de soi sont dégueulasses, il y a quand même Chandelle Oiseau, c'est quand même beau. Il faut aussi tout relativiser. Je pense que si on a envie d'avoir un beau quotidien, on peut avoir un beau quotidien. Ça ne veut pas dire que pour autant, il ne faut pas se préoccuper de ce qu'il y a autour de soi, bien au contraire. Hein, mais déjà, dans son état d'esprit personnel, si on arrive à positiver ça, c'est déjà pas mal quand même.
1: Merci beaucoup, monsieur Malmouche, et on aura peut-être l'occasion et la chance de vous rencontrer dans votre atelier.
2: Avec plaisir. Si vous voulez, ouais. Il va falloir vous dépêcher quand même, parce que je suis en fin de carrière. C'est une des dernières expos que je fais ici. Et j'ai cédé mon atelier à des jeunes verriers qui sont très prometteurs, qui sont bons. Pour moi, ils sont très, très bons même. Moi, je serai à l'atelier encore une fois de temps en temps, d'abord pour les accompagner, puis parce que j'ai encore besoin de réaliser quelques pièces. Mais bon, je suis plus sur ma fin de carrière que sur mon début de carrière.
1: Une très belle exposition,
2: Merci, en tout cas,
1: que tout le monde saura apprécier.
2: Merci.
1: Merci à vous.
2: Merci.
1: Ouais, belle celle-là aussi.
2: Et ouais, ça, c'est ce qu'on appelle les tantines. C'est des petits personnages que j'ai fait en rentrant de l'île de la Réunion. J'avais été invité pour faire des démonstrations sur cette île. Et les beaux personnages, les Réunionnais les appellent les tontons ou les tantines. Donc ça m'a donné l'idée d'en faire parce que je trouvais que c'était super sympa. Et puis c'est ludique, c'est joyeux.
1: Vous avez pensé à quelqu'un quand vous l'avez faite celle-là ?
2: Peut-être un vieil oncle. C'est peut-être ça. J'en sais rien.
1: Ok, on va apprécier. Merci.
2: Merci.
1: Alors, il faut quand même savoir qu'on est en pleine mise en place, en fait, d'une très belle exposition à l'espace Orlando. Alors, qu'est-ce qu'on va faire, là ? On met laquelle et laquelle à côté de laquelle ?
0: C'était celle-là, la petite.
1: La petite. Elle est belle, la petite. C'est un lever de soleil ou un coucher de soleil, ça ?
0: Vu que c'est très clair devant, c'est peut-être, je sais pas. Non, en fait, j'en sais rien. je crois que c'est un piège monstrueux, parce que c'est derrière, ça, et c'est tout blanc devant, il y a un truc qui ne va pas, en toute logique.
1: Le moment de l'accrochage, c'est quand même assez beau. C'est la mise en vie d'une expo.
0: Réparer tout cet ensemble, puis les associations, comme le disait Jean-Louis, et Olivier aussi, bien sûr. Hein. C'est la façon d'associer, de les mettre en valeur, en lumière. Voilà, ouais.
1: Je vais vous laisser continuer dans vos œuvres, pour valoriser les œuvres. Puis alors, l'expo est magnifique. Si vous avez besoin de couleurs, de gaieté, de subtilité, de fragilité en même temps et de force, venez, c'est très chouette. On va rappeler les dates de cette exposition. Donc, c'est du 4 au 26 juillet, de 15h à 19h, dialogue de couleurs avec les œuvres de Jean-Louis Carré-Gondo, le peintre, et Olivier Malmouche, souffleur de verre. Voilà, l'entrée est libre et pour plus d'informations, téléphonez au 05 65 38 74 33. Et tout de suite, un petit mot du commissaire d'exposition, Philippe Graziano.
3: On a 6, 8, madame.
1: Monsieur, vous avez imaginé un sacré mariage.
3: On connaissait séparément les artistes, eux-mêmes ne se fréquentaient pas, et dès qu'on a fait connaissance avec l'un puis l'autre, nous avons, en réunion d'association, collectivement imaginé les unir, à condition qu'ils fussent d'accord, ce qui a été immédiatement accordé. Et ils ont tout de suite été d'accord pour se présenter ensemble. Là, on est en train de construire vraiment un assemblage que je commence à apprécier à la minute où je vous parle.
1: Oui, parce qu'elle prend naissance, en fait, sous nos yeux.
3: Elle est en train de se construire, ouais, c'est superbe. Et on espère avoir beaucoup de visiteurs et puis quelques acquéreurs, parce que ce sont des œuvres, que ce soit qu'on parle des peintures ou qu'on parle des objets de verre, sont des œuvres qu'on a envie de s'approprier, il me semble.
1: C'est une réflexion personnelle, Philippe Graziano ?
3: J'arrête d'acheter.
1: Ça ne doit pas être évident.
3: Oui.
1: Bien, merci beaucoup pour cette opportunité d'émotion systématique à chaque exposition très différente et superbe.
3: Merci, vous nous flattez.
1: Et, non, mais c'est tout à fait réel. Et franchement, venez voir cette exposition, venez vous en mettre plein les yeux et le cœur.
3: Merci Florence.
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6: « Chères auditrices, chers auditeurs, bonjour et bienvenue dans Parlons-en, l'agenda de vos événements culturels et ludiques sur votre radio Décibel FM 105.9, 106.9. Vous pouvez nous retrouver également sur le site www.decibelfm.fr. Je suis en bonne compagnie puisque Jean est là. Bonjour Jean.
7: Bonjour Stéphane, ravi de te retrouver. Bonjour à toutes et à tous. Comme vous avez pu le constater, la chaleur est là et bien là dans notre belle région.
6: L'été sera chaud, l'été sera chaud.
8: L'été sera chaud, l'été sera chaud. Dans les t-shirts.
7: Et oui, c'était Éric Chardin qui interprétait ce titre en quelle année déjà ?
6: C'était en 1979 et cela ne nous rajeunit pas.
7: Alors Stéphane, par quoi allons-nous commencer ce nouveau numéro de Parlons-en ?
6: Eh bien, on va démarrer avec le mercredi 15 juillet à 11h à la Perpétuelle, maison de nos terroirs à Cayac. La direction du patrimoine de la ville de Cahors, Grand Cahors, a le plaisir de vous inviter à une animation commentée autour de l'histoire de la fraise à Cayac, suivie d'une dégustation de fraises. Le tarif est de 4 euros. Réservation obligatoire au 05 65 20 88 91.
7: Mercredi 15 juillet à 19h, au jardin public de Saint-Céré, vous aurez Dinga Duo qui propose des morceaux joyeux, légers, pour rire et danser. Puis le groupe Garçon pour un concert énergique autour d'un répertoire varié et intergénérationnel dans un esprit rock. Ce rendez-vous s'inscrit dans le cadre des mercredis guinguettes et se termine à minuit. C'est tout public, gratuit et la restauration sur place est possible. Pour plus d'informations, vous pouvez contacter la mairie de Saint-Céré au 05 65 10 01 10.
6: Mercredi 15 juillet à 19h30, point de vue Malbernat à Montvalin, aura lieu Ciné Belle Étoile avec le film Délicieux d'Éric Besnard. À l'aube de la Révolution française, Pierre Manceron, cuisinier audacieux mais orgueilleux, va inventer un lieu de plaisir et de partage ouvert à tous, le premier restaurant. Le début de la projection de ce film délicieux se fera à la tombée de la nuit. C'est gratuit. Un numéro de téléphone est à votre disposition, le 05 65 37 32 31.
7: Là, mon cher Stéphane, je me dois d'interrompre cette émission parce que, exceptionnellement, nous avons pour le Festival de l'écosystème 6 places à vous faire gagner. Et pour les gagner, il vous suffit de répondre à la question suivante. Quelles sont les deux fréquences d'émission de Décibel FM ? Vous nous envoyez cette réponse sur redaction@decibelfm.fr. Dépêchez-vous, les premiers à répondre seront les premiers à gagner. Le jeudi 16 juillet à 19h, à la salle polyvalente de Fressigne, se déroulera un concert avec le duo Berzinc. L'univers sonore de Berzinc puise sa force et sa singularité dans des influences aussi cosmopolites et intemporelles que Tom Waits, Björn Berge ou John Butler. Pour animer les mots de la rue qui est à nous, Georges Brassens, Les Ogres de Barbac, Bobby Lapointe ou La Tordue. C'est pour tout public et c'est gratuit. Vous pouvez vous restaurer sur place. Pour plus d'informations, vous pouvez contacter le 06 11 82 02 30.
6: Jeudi 16 juillet à Rocamadour et à Glane, vous avez rendez-vous avec Ciné Belle Étoile. À 19h30 à l'Hospitalet Champ des Pauvres à Rocamadour sera projeté le film Astérix et Obélix, l'Empire du Milieu de Guillaume Canet. Nos deux inséparables gaulois partent en Chine libérer l'impératrice emprisonnée. À 20h dans le pré à côté de la halle à Glane sera projeté le film à Ventura de Sophie Letourneur. Les vacances d'été, Sardaigne, Italie, un road trip en famille. Claudine, bientôt 11 ans, raconte leurs aventures au fur et à mesure. Quand Raoul, son frère de 3 ans, ne l'en empêche pas. Le début de la projection de ces deux films, Astérix et Obélix, l'Empire du Milieu à Rocamadour et Aventura à Glane, se feront à la tombée de la nuit. C'est pour tout public et c'est gratuit.
7: Le jeudi 16 juillet, à 21h, au château de Castelnau-Bretenoux, dans le bourg de Prud'Homas, bienvenue chez Jean Mouliara. Le célèbre Raynor vous accueille chez lui pour faire visiter son village, son château et raconter sa vie aussi riche que surprenante. Nul doute qu'il poussera la chansonnette.
6: La la la, mine de rien, la voilà qui revient. La chansonnette. C'était Yves Montand qui chantait ce morceau.
7: Merci Stéphane pour ce clin d'œil. Alors bienvenue chez Jean Mouliara, le jeudi 16 juillet. C'est à partir de 6 ans et c'est payant. Réservation auprès du Pays d'Arles et d'histoire, Cosse et Vallée de la Dordogne, au 05 65 33 81 36.
6: Du 16 au 19 juillet aura lieu le Lovely Brive Festival à Brive-la-Gaillarde avec au programme notamment jeudi 16 juillet Charlotte Cardin et Gaëtan Roussel, vendredi 17 juillet Cathy Perry et Suzanne, samedi 18 juillet il y aura Jérémy Frérot, Vanessa Paradis et enfin 19 juillet, Aya Nakamura, 19 juillet, Aya Nakamura et Louisa.

0: gmail.com. Et si on marquait une petite pause musicale, mon cher Stéphane ?
1: Et pourquoi pas, mon cher Jean ? Je vous propose d'écouter un tube de l'été 1998 sur votre radio Décibel FM 105.9, 106.9. C'est Yakalelo par le groupe Nomade.

0: Votre émission Parlons-en se poursuit et on passe au vendredi 17 juillet à 16h30 au centre socio-culturel L'Étincelle de Saint-Céré. Ce sera Histoire en fête. À l'occasion de l'ouverture de la nouvelle médiathèque, Zoé et Clémence vous invitent à découvrir une section de livres festifs et joyeux pour petits et grands autour du plaisir de se retrouver dans ce nouveau lieu de partage et de découverte. C'est à partir de 5 ans et c'est gratuit. Réservation au 05 65 38 19 14.
1: Vendredi 17 juillet à 19h au manoir de la Roque del Prat à Autoir aura lieu un concert avec Cam Meslien. Ancien complice de Robert Plant et Archie Shepp, Cam Meslien sculpte avec sa contrebasse et ses boucles un mirage sonore aux échos de déserts lointains. Une transe lumineuse et organique où la vie n'est que temps et vibration. C'est pour tout public, l'entrée est de 14 euros. Réservation au 06 42 89 38 47.
0: Le vendredi 17.

0: juillet à 20h au cinéma Luxello de Vérac sera projeté le film Bel Enfant, un film de Thierry Terrasson en présence du réalisateur. Émilie apprend que sa mère a tenté de se suicider. Direction l'Italie avec ses sœurs, mais tout ceci est une mise en scène. Furieuse, elle s'enfuit à Gênes et fait connaissance d'un homme mystérieux. C'est tout public, tarif cinéma. Pour plus d'informations, vous pouvez téléphoner au 06 80 18 36 60.
1: Du 17 au 19 juillet se déroulera la fête votive de Taïssieux et ce sera aussi le 50e anniversaire du comité des fêtes. Vendredi 17 juillet à 18h30, ce sera un spectacle avec le cirque Les Effilochés, suivi à 19h30 de la fanfare Les Conflits de Canards. Samedi 18 juillet à 17h30 aura lieu la messe et la prière à Sainte-Marie Marie-Madeleine, puis à 19h30, un repas. Il faudra que vous ameniez vos assiettes et vos couverts. Enfin, en soirée, aura lieu un bal musette avec Didier Rock. Dimanche 19 juillet, la fête votive de Taïssieux se poursuivra avec de 10h45 à 12h, une animation pour les enfants avec Nina. À 12h, dépôt de gerbes, suivi d'un apéritif offert aux habitants. À 14h, il y aura un concours de pétanque et à 20h30, un bal traditionnel avec bande de trad. Et au fait, Jean, sais-tu danser la bourrée ou le rondo ?
0: Alors, la bourrée, je sais danser le bourrée, mais...
1: Durant ces 3 jours de fête, une restauration et une buvette seront sur place. Réservation pour le repas du samedi soir, c'est 20€ pour les adultes et 12€ pour les enfants. Un numéro de téléphone, le 06 48 67 36 72.
0: Du 17 au 25 juillet se déroulera le festival Souillac en Jazz. Depuis maintenant 50 ans, Souillac en Jazz a constamment développé sa programmation. Ce sont désormais des pointures de jazz international qui viennent animer les soirées de juillet à Souillac. Pour découvrir la programmation de cette année, je vous invite à aller sur le site www.souillacandjazz.fr. Je vous invite aussi à écouter l'émission Le micro est à vous, consacrée à cet événement avec Robert Périou et Florence.
1: Samedi 18 juillet, à Cardaillac se déroulera la journée du musée éclaté. Toute la journée, il y aura des visites du musée éclaté et du moulin de Goule. À 21h à la salle des fêtes, il y aura un bal traditionnel animé par Christian Mage, Xavier Vidal et Guillaume Boucher. Pour plus de renseignements, vous pouvez téléphoner au 05 65 40 10 63.
0: Attention, attention, encore une perturbation. Nous avons aussi, hein, dans le cadre du festival, de s'insérer des places à vous faire gagner pour des opéras et des spectacles. Nous avons 2 places pour l'opéra Cendrillon, qui aura lieu le 26 juillet à 11h au Théâtre de l'Usine. 2 places pour Histoire comme ça de Marc-Olivier Dupin, le mercredi 5 août à 17h au Théâtre de l'Usine. 2 places pour le concert Une quête d'infini, monogramme de la compositrice Marie-Jaël, présenté par la Cité des compositrices le dimanche 2 août à 21h à l'abbatiale Saint-Pierre de Beaulieu-sur-Dordogne. 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Samedi 18 juillet à 19h à la salle des fêtes de Gagnac-sur-Serre et mardi 21 juillet à 19h au palais de la Raymondie à Martel aura lieu les 80 ans de la Libération dans le Lot. 1939-1945 en chansons d'époque, textes et images d'archives pour témoigner des moments de liberté, de fraternité après des années de souffrance et de malheur dans le canton de Gagnac et dans le canton de Martel. Ce rendez-vous s'inscrit dans le cadre de l'inauguration du musée mémorial du Lot, ville de Cahors. C'est pour tout public et c'est gratuit. Le verre de l'amitié vous sera offert. Pour plus de renseignements, un numéro de téléphone est à votre disposition, le 06 16 42 81 21.
1: Du 18 au 26 juillet, dans la cour du Puy et à la salle Baleine de Figeac, aura lieu le festival de théâtre. Pour tout renseignement et réservation, vous pouvez contacter l'Astrolabe du Grand Figeac au 05 65 34 24 78.
0: Dimanche 19 juillet, dès 9h30, au Palais de la Raymondie à Martel, se déroulera le 34e Festival de la Bande Dessinée de Martel, en présence de 26 auteurs en dédicace. Au programme, il y aura deux stands de BD d'occasion, des ateliers de linogravure et tatouages éphémères, une fresque à colorier, une exposition autour de Marcel Pargnol et des planches originales de trois auteurs. C'est pour tout public et c'est gratuit. Pour plus d'informations, vous pouvez contacter le 06 80 18 36 60.
1: Dimanche 19 juillet à 15h au château atelier musée Jean Lursa à Saint-Laurent-les-Tours, une visite guidée peinture vous sera proposée. Le street artiste Speedy Graffito investit le château de Saint-Laurent-les-Tours et dialogue avec l'art de Jean Lursa. Découvrez cette exposition lors d'une visite guidée proposée par les guides du musée. C'est tout public et c'est sur réservation lot.fr/programme-planète-lot. Dimanche 19 juillet à 21h30 à Salvezou, à 3 km de Catus, vous pourrez danser avec le trio Lougaric.
0: Lundi 20 juillet, dans les villages Le Basti et La Chapelle aux Acs, vous avez rendez-vous avec Ciné Belle Étoile. À 19h au Basti, une visite vous sera proposée par le pays d'art et d'histoire. Puis, sur la place de l'église, sera projeté le film Partir un jour. Alors que Cécile s'apprête à réaliser son rêve, ouvrir son propre restaurant gastronomique, elle recroise son amour de jeunesse, ses souvenirs ressurgissent et ses certitudes vacillent. À 20h, Prairie de la salle polyvalente à la Chapelle aux Acs sera projeté le film Monsieur Aznavour, un biopic réalisé par Mehdi Idir et Grand Corps Malade. Le début de la projection de ces deux films, Partir un jour et Monsieur Aznavour, se feront à la tombée de la nuit. C'est pour tout public et c'est gratuit.
1: C'est ainsi que se termine ce nouveau numéro de Parlons-en. Si vous souhaitez que nous partagions vos événements culturels ou ludiques, n'hésitez pas à envoyer un mail à redaction@decibelfm.fr ou à nous laisser un message au 05 65 10 13 65. Merci Jean et merci à toutes et à tous de nous avoir écoutés.
0: Merci Stéphane et à bientôt sur Décibel FM 105.9 106.9. À bientôt.
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1: Ça me

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1: Chères auditrices, chers auditeurs, bonjour et bienvenue dans Parlons-en, l'agenda de vos événements culturels et ludiques sur votre radio Décibel FM 105.9, 106.9. Vous pouvez nous retrouver également sur le site www.decibelfm.fr. Je suis en bonne compagnie puisque Jean est là. Bonjour Jean.
2: Bonjour Stéphane, ravi de te retrouver. Bonjour à toutes et à tous. Comme vous avez pu le constater, la chaleur est là et bien là dans notre belle région.
1: L'été sera chaud, l'été sera chaud.
3: L'été sera chaud, l'été sera chaud. Dans les t-shirts.
2: Et oui, c'était Éric Chardin qui a interprété ce titre. En quelle année déjà ?
1: C'était en 1979 et cela ne nous rajeunit pas.
2: Alors Stéphane, par quoi allons-nous commencer ce nouveau numéro de Parlons-en ?
1: Eh bien, on va démarrer avec le mercredi 15 juillet à 11h à la Perpétuelle, maison de nos terroirs à Cayac. La direction du patrimoine de la ville de Cahors, Grand Cahors, a le plaisir de vous inviter à une animation commentée autour de l'histoire de la fraise à Cayac, suivie d'une dégustation de fraises. Le tarif est de 4 euros. Réservation obligatoire au 05 65 20 88 91.
2: Mercredi 15 juillet à 19h, au jardin public de Saint-Céré, vous aurez Dinga Duo qui propose des morceaux joyeux, légers, pour rire et danser. Puis le groupe Garçon pour un concert énergique autour d'un répertoire varié et intergénérationnel dans un esprit rock. Ce rendez-vous s'inscrit dans le cadre des Mercredis Guinguettes et se termine à minuit. C'est tout public, gratuit et la restauration sur place est possible. Pour plus d'informations, vous pouvez contacter la mairie de Saint-Céré au 05 65 10 01 10.
1: Mercredi 15 juillet à 19h30, point de vue Malbernat à Montvalin, aura lieu Ciné Belle Étoile avec le film Délicieux d'Éric Besnard. À l'aube de la Révolution française, Pierre Manceron, cuisinier audacieux mais orgueilleux, va inventer un lieu de plaisir et de partage ouvert à tous, le premier restaurant. Le début de la projection de ce film délicieux se fera à la tombée de la nuit. C'est gratuit. Un numéro de téléphone est à votre disposition, le 05 65 37 32 31.
2: Là, mon cher Stéphane, je me dois d'interrompre cette émission parce que, exceptionnellement, nous avons pour le Festival de l'écosystème 6 places à vous faire gagner. Et pour les gagner, il vous suffit de répondre à la question suivante. Quelles sont les deux fréquences d'émission de Décibel FM ? Vous nous envoyez cette réponse sur redaction@decibelfm.fr. Dépêchez-vous, les premiers à répondre seront les premiers à gagner. Le jeudi 16 juillet à 19h, à la salle polyvalente de Fressigne, se déroulera un concert avec le duo Berzinc. L'univers sonore de Berzinc puise sa force et sa singularité dans des influences aussi cosmopolites et intemporelles que Tom Waits, Björn Berge ou John Butler. Pour animer les mots de la rue qui est à nous, Georges Brassens, Les Ogres de Barbac, Bobby Lapointe ou La Tordue. C'est pour tout public et c'est gratuit. Vous pouvez vous restaurer sur place. Pour plus d'informations, vous pouvez contacter le 06 11 82 02 30.
1: Jeudi 16 juillet à Rocamadour et à Glane, vous avez rendez-vous avec Ciné Belle Étoile. À 19h30 à l'Hospitalet Chant des Pauvres à Rocamadour sera projeté le film Astérix et Obélix, l'Empire du Milieu de Guillaume Canet. Nos deux inséparables gaulois partent en Chine libérer l'impératrice emprisonnée. À 20h dans le pré à côté de la halle à Glane sera projeté le film à Ventura de Sophie Le Tourneur. Les vacances d'été, Sardaigne, Italie, un road trip en famille. Claudine, bientôt 11 ans, raconte leurs aventures au fur et à mesure. Quand Raoul, son frère de 3 ans, ne l'en empêche pas. Le début de la projection de ces deux films, Astérix et Obélix, l'Empire du Milieu à Rocamadour et Aventura à Glane, se feront à la tombée de la nuit. C'est pour tout public et c'est gratuit.
2: Le jeudi 16 juillet à 21h au château de Castelnau-Bretenoux dans le bourg de Prud'Homas, bienvenue chez Jean Mouliara. Le célèbre Raynor vous accueille chez lui pour faire visiter son village, son château et raconter sa vie aussi riche que surprenante. Nul doute qu'il poussera la chansonnette.
1: La la la, mine de rien, la voilà qui revient, la chansonnette. C'était Yves Montand qui chantait ce morceau.
2: Merci Stéphane pour ce clin d'œil. Alors bienvenue chez Jean Mouliara, le jeudi 16 juillet, c'est à partir de 6 ans et c'est payant. Réservation auprès du Pays d'Arles et d'histoire, Cosse et Vallée de la Dordogne, au 05 65 33 81 36.
1: Du 16 au 19 juillet aura lieu le Lovely Brive Festival à Brive-la-Gaillarde avec au programme notamment jeudi 16 juillet Charlotte Cardin et Gaëtan Roussel, vendredi 17 juillet Cathy Perry et Suzanne, samedi 18 juillet il y aura Jérémy Frérot, Vanessa Paradis et enfin 19 juillet, Aya Nakamura et Louisa. Renseignements et réservations, contact@festivalproduction.fr.
2: Et le 16 juillet, toujours à partir de 18h, à Gagnac, il y aura le Grand Marché. Producteurs locaux et artisans du territoire vous attendent pour une soirée de déambulation à travers tout le bourg. Barbecue collectif sur place, comme d'habitude, et animation musicale avec Bob Néal. Vous êtes artisan ou producteur, il reste encore des places. Contactez vite le comité des fêtes de Gagnac sur l'adresse mail comité animation au pluriel gagnac@gmail.com. Et si on marquait une petite pause musicale, mon cher Stéphane ?
1: Et pourquoi pas, mon cher Jean ? Je vous propose d'écouter un tube de l'été 1998 sur votre radio Décibel FM 105.9, 106.9. C'est Yakalelo par le groupe Nomade.

0: Votre émission Parlons-en se poursuit et on passe au vendredi 17 juillet à 16h30 au centre socio-culturel L'Étincelle de Saint-Céré. Ce sera Histoire en fête. À l'occasion de l'ouverture de la nouvelle médiathèque, Zoé et Clémence vous invitent à découvrir une section de livres festifs et joyeux pour petits et grands autour du plaisir de se retrouver dans ce nouveau lieu de partage et de découverte. C'est à partir de 5 ans et c'est gratuit. Réservation au 05 65 38 19 14.
1: Vendredi 17 juillet à 19h au manoir de la Roque del Prat à Autoir aura lieu un concert avec Cam Meslien. Ancien complice de Robert Plant et Archie Shepp, Cam Meslien sculpte avec sa contrebasse et ses boucles un mirage sonore aux échos de déserts lointains. Une transe lumineuse et organique où la vie n'est que temps et vibration. C'est pour tout public, l'entrée est de 14 euros, réservation au 06 42 89 38 47.
0: Le vendredi 17 juillet à 20h au cinéma Luxello de Vérac sera projeté le film Bel Enfant, un film de Thierry Terrasson en présence du réalisateur. Émilie apprend que sa mère a tenté de se suicider. Direction l'Italie avec ses sœurs, mais tout ceci est une mise en scène. Furieuse, elle s'enfuit à Gênes et fait connaissance d'un homme mystérieux. C'est tout public, tarif cinéma. Pour plus d'informations, vous pouvez téléphoner au 06 80 18 36 60.
1: Du 17 au 19 juillet se déroulera la fête votive de Taïssieux et ce sera aussi le 50e anniversaire du comité des fêtes. Vendredi 17 juillet à 18h30, ce sera un spectacle avec le cirque Les Effilochés, suivi à 19h30 de la fanfare Les Conflits de Canards. Samedi 18 juillet à 17h30 aura lieu la messe et la prière à Sainte-Marie-Madeleine, puis à 19h30, un repas. Il faudra que vous ameniez vos assiettes et vos couverts. Enfin, en soirée, aura lieu un bal musette avec Didier Rock. Dimanche 19 juillet, la fête votive de Taïssieux se poursuivra avec de 10h45 à 12h une animation pour les enfants avec Nina. À 12h, dépôt de gerbes, suivi d'un apéritif offert aux habitants. À 14h, il y aura un concours de pétanque et à 20h30, un bal traditionnel avec bande de trad. Et au fait, Jean, sais-tu danser la bourrée ou le rondo ?
0: Alors, la bourrée, je sais danser le bourré, mais...
1: Durant ces 3 jours de fête, une restauration et une buvette seront sur place. Réservation pour le repas du samedi soir, c'est 20 euros pour les adultes et 12 euros pour les enfants. Le numéro de téléphone, le 06 48 67 36 72.
0: Du 17 au 25 juillet se déroulera le festival Souillac en Jazz. Depuis maintenant 50 ans, Souillac en Jazz a constamment développé sa programmation. Ce sont désormais des pointures de jazz international qui viennent animer les soirées de juillet à Souillac. Pour découvrir la programmation de cette année, je vous invite à aller sur le site www.souillacandjazz.fr. Je vous invite aussi à écouter l'émission Le micro est à vous consacrée à cet événement avec Robert Périlloux et Florence.
1: Samedi 18 juillet, à Cardaillac se déroulera la journée du musée éclaté. Toute la journée, il y aura des visites du musée éclaté et du moulin de Goule. À 21h à la salle des fêtes, il y aura un bal traditionnel animé par Christian Mage, Xavier Vidal et Guillaume Boucher. Pour plus de renseignements, vous pouvez téléphoner au 05 65 40 10 63.
0: Attention, attention, encore une perturbation. Nous avons aussi, hein, dans le cadre du festival de Saint-Céré, des places à vous faire gagner pour des opéras et des spectacles. Nous avons 2 places pour l'opéra Cendrillon qui aura lieu le 26 juillet à 11h au Théâtre de l'Usine. deux places pour Histoire comme ça de Marc-Olivier Dupin, le mercredi 5 août à 17h au Théâtre de l'Usine. Deux places pour le concert Une quête d'infini, monogramme de la compositrice Marie-Jaël, présenté par la Cité des compositrices le dimanche 2 août à 21h à l'abbatiale Saint-Pierre de Beaulieu-sur-Dordogne. Et enfin, deux places pour le concert de Walid Ben Selim au château de Montal à Saint-Jean-l'Espinasse le mercredi 5 août à 21h30. Mais pour gagner, vous devez nous donner le nom d'une émission de Décibel. Pour gagner, c'est simple, vous envoyez ce nom d'émission à redaction@decibelfm.fr, suivi de l'opéra ou le spectacle que vous voulez obtenir. Les premiers arrivés seront les premiers servis. Dépêchez-vous et bonne chance à tous. Samedi 18 juillet à 19h à la salle des fêtes de Gagnac-sur-Serre et mardi 21 juillet à 19h au palais de la Raymondie à Martel aura lieu les 80 ans de la Libération dans le Lot. 1939-1945, en chansons d'époque, textes et images d'archives pour témoigner des moments de liberté, de fraternité après des années de souffrance et de malheur dans le canton de Gagnac et dans le canton de Martel. Ce rendez-vous s'inscrit dans le cadre de l'inauguration du musée mémoriel du Lot, ville de Cahors. C'est pour tout public et c'est gratuit. Le verre de l'amitié vous sera offert. Pour plus de renseignements, un numéro de téléphone est à votre disposition, le 06 16 42 81 21.
1: Du 18 au 26 juillet, dans la cour du Puy et à la salle Baleine de Figeac, aura lieu le festival de théâtre. Pour tout renseignement et réservation, vous pouvez contacter l'Astrolabe du Grand Figeac au 05 65 34 24 78.
0: Dimanche 19 juillet, dès 9h30, au palais de la Raymondie à Martel, se déroulera le 34e Festival de la bande dessinée de Martel, en présence de 26 auteurs en dédicace. Au programme, il y aura deux stands de BD d'occasion, des ateliers de linogravure et de tatouages éphémères, une fresque à colorier, une exposition autour de Marcel Pagnol et des planches originales de trois auteurs. C'est pour tout public et c'est gratuit. Pour plus d'informations, vous pouvez contacter le 06 80 18 36 60.
1: Dimanche 19 juillet à 15h au château atelier musée Jean Lursa à Saint-Laurent-les-Tours, une visite guidée peinture vous sera proposée. Le street artiste Speedy Graffito investit le château de Saint-Laurent-les-Tours et dialogue avec l'art de Jean Lursa. Découvrez cette exposition lors d'une visite guidée proposée par les guides du musée. C'est tout public et c'est sur réservation lot.fr/programme-planète-lot. Dimanche 19 juillet à 21h30 à Salvezoux, à 3 km de Catus, vous pourrez danser avec le trio Lougaric.
0: Lundi 20 juillet, dans les villages Le Bastille et La Chapelle aux Acs, vous avez rendez-vous avec Ciné Belle Étoile. À 19h au Bastille, une visite vous sera proposée par le Pays d'Art et d'Histoire, puis sur la place de l'église sera projeté le film Partir un jour. Alors que Cécile s'apprête à réaliser son rêve, ouvrir son propre restaurant gastronomique, elle recroise son amour de jeunesse, ses souvenirs ressurgissent et ses certitudes vacillent. À 20h, Prairie de la salle polyvalente à la Chapelle aux Acs sera projeté le film Monsieur Aznavour, un biopic réalisé par Mehdi Idir et Grand Corps Malade. Le début de la projection de ces deux films, Partir un jour et Monsieur Aznavour, se feront à la tombée de la nuit. C'est pour tout public et c'est gratuit.
1: C'est ainsi que se termine ce nouveau numéro de Parlons-en. Si vous souhaitez que nous partagions vos événements culturels ou ludiques, n'hésitez pas à envoyer un mail à redaction@decibelfm.fr ou à nous laisser un message au 05 65 10 13 65. Merci Jean et merci à toutes et à tous de nous avoir écoutés.
0: Merci Stéphane et à bientôt sur Décibel FM 105.9, 106.9. À bientôt.
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1: Chères auditrices, chers auditeurs, bonjour et bienvenue dans Parlons-en, l'agenda de vos événements culturels et ludiques sur votre radio Décibel FM 105.9, 106.9. Vous pouvez nous retrouver également sur le site www.decibelfm.fr. Je suis en bonne compagnie puisque Jean est là. Bonjour Jean.
2: Bonjour Stéphane, ravi de te retrouver. Bonjour à toutes et à tous. Comme vous avez pu le constater, la chaleur est là et bien là dans notre belle région.
1: L'été sera chaud, l'été sera chaud.
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2: Et oui, c'était Éric Chardin qui interprétait ce titre. En quelle année déjà ?
1: C'était en 1979 et cela ne nous rajeunit pas.
2: Alors Stéphane, par quoi allons-nous commencer ce nouveau numéro de Parlons-en ?
1: Eh bien, on va démarrer avec le mercredi 15 juillet à 11h à la Perpétuelle, maison de nos terroirs à Cayac. La direction du patrimoine de la ville de Cahors, Grand Cahors, a le plaisir de vous inviter à une animation commentée autour de l'histoire de la fraise à Cayac, suivie d'une dégustation de fraises. Le tarif est de 4€, réservation obligatoire au 05 65 20 88 91.
2: Mercredi 15 juillet à 19h, au jardin public de Saint-Céré, vous aurez Dinga Duo qui propose des morceaux joyeux, légers, pour rire et danser. Puis le groupe Garçon pour un concert énergique autour d'un répertoire varié et intergénérationnel dans un esprit rock. Ce rendez-vous s'inscrit dans le cadre des Mercredis Guinguettes et se termine à minuit. C'est tout public, gratuit et la restauration sur place est possible. Pour plus d'informations, vous pouvez contacter la mairie de Saint-Céré au 05 65 10 01 10.
1: Mercredi 15 juillet à 19h30, point de vue Malbernat à Montvalin, aura lieu Ciné Belle Étoile avec le film Délicieux d'Éric Besnard. À l'aube de la Révolution française, Pierre Manceron, cuisinier audacieux mais orgueilleux, va inventer un lieu de plaisir et de partage ouvert à tous, le premier restaurant. Le début de la projection de ce film délicieux se fera à la tombée de la nuit. C'est gratuit. Un numéro de téléphone est à votre disposition, le 05 65 37 32 31.
2: Là, mon cher Stéphane, je me dois d'interrompre cette émission parce que, exceptionnellement, nous avons pour le Festival de l'écosystème 6 places à vous faire gagner. Et pour les gagner, il vous suffit de répondre à la question suivante. Quelles sont les deux fréquences d'émission de Décibel FM ? Vous nous envoyez cette réponse sur redaction@decibelfm.fr. Dépêchez-vous, les premiers à répondre seront les premiers à gagner. Le jeudi 16 juillet à 19h, à la salle polyvalente de Fressines, se déroulera un concert avec le duo Berzinc. L'univers sonore de Berzinc puise sa force et sa singularité dans des influences aussi cosmopolites et intemporelles que Tom Waits, Björn Berg ou John Butler. Pour animer les mots de la rue qui est à nous, Georges Brassens, Les Ogres de Barbac, Bobby Lapointe ou La Tordue. C'est pour tout public et c'est gratuit. Vous pouvez vous restaurer sur place. Pour plus d'informations, vous pouvez contacter le 06 11 82 02 30.
1: Jeudi 16 juillet à Rocamadour et à Glane, vous avez rendez-vous avec Ciné Belle Étoile. À 19h30 à l'Hospitalet Chant des Pauvres à Rocamadour sera projeté le film Astérix et Obélix, l'Empire du Milieu de Guillaume Canet. Nos deux inséparables gaulois partent en Chine libérer l'impératrice emprisonnée. À 20h dans le pré à côté de la halle à Glane sera projeté le film à Ventura de Sophie Le Tourneur. Les vacances d'été, Sardaigne, Italie, un road trip en famille. Claudine, bientôt 11 ans, raconte leurs aventures au fur et à mesure. Quand Raoul, son frère de 3 ans, ne l'en empêche pas. Le début de la projection de ces deux films, Astérix et Obélix, l'Empire du Milieu à Rocamadour et Aventura à Glane, se feront à la tombée de la nuit. C'est pour tout public et c'est gratuit.
2: Le jeudi 16 juillet à 21h au château de Castelnau-Bretenoux dans le bourg de Prud'Homas, bienvenue chez Jean Mouliara. Le célèbre Raynor vous accueille chez lui pour faire visiter son village, son château et raconter sa vie aussi riche que surprenante. Nul doute qu'il poussera la chansonnette.
1: La la la, mine de rien, la voilà qui revient, la chansonnette. C'était Yves Montand qui chantait ce morceau.
2: Merci Stéphane pour ce clin d'œil. Alors bienvenue chez Jean Mouliara, le jeudi 16 juillet, c'est à partir de 6 ans et c'est payant. Réservation auprès du Pays d'Arles et d'histoire, Cosse et Vallée de la Dordogne, au 05 65 33 81 36.
1: Du 16 au 19 juillet aura lieu le Lovely Brive Festival à Brive-la-Gaillarde avec au programme notamment jeudi 16 juillet Charlotte Cardin et Gaëtan Roussel, vendredi 17 juillet Cathy Perry et Suzanne, samedi 18 juillet il y aura Jérémy Frérot, Vanessa Paradis et enfin 19 juillet, Aya Nakamura et Louisa. Renseignements et réservations, contact@festivalproduction.fr.
2: Et le 16 juillet, toujours à partir de 18h, à Gagnac, il y aura le Grand Marché. Producteurs locaux et artisans du territoire vous attendent pour une soirée de déambulation à travers tout le bourg. Barbecue collectif sur place, comme d'habitude, et animation musicale avec Bob Néal. Vous êtes artisan ou producteur, il reste encore des places. Contactez vite le comité des fêtes de Gagnac sur l'adresse mail comité animation au pluriel gagnac@gmail.com. Et si on marquait une petite pause musicale, mon cher Stéphane ?
1: Et pourquoi pas, mon cher Jean ? Je vous propose d'écouter un tube de l'été 1998 sur votre radio Décibel FM 105.9, 106.9. C'est Yakalelo par le groupe Nomade.

0: Votre émission Parlons-en se poursuit et on passe au vendredi 17 juillet à 16h30 au centre socio-culturel L'Étincelle de Saint-Céré. Ce sera Histoire en Fête. À l'occasion de l'ouverture de la nouvelle médiathèque, Zoé et Clémence vous invitent à découvrir une section de livres festifs et joyeux pour petits et grands autour du plaisir de se retrouver dans ce nouveau lieu de partage et de découverte. C'est à partir de 5 ans et c'est gratuit. Réservation au 05 65 38 19 14.
1: Vendredi 17 juillet à 19h au manoir de la Roque del Prat à Haute-Oire aura lieu un concert avec Cam Meslien. Ancien complice de Robert Plant et Archie Shepp, Cam Meslien sculpte avec sa contrebasse et ses boucles un mirage sonore aux échos de déserts lointains. Une transe lumineuse et organique où la vie n'est que temps et vibration. C'est pour tout public, l'entrée est de 14 euros, réservation au 06 42 89 38 47.
0: Le vendredi 17 juillet à 20h au cinéma Luxello de Vérac sera projeté le film Bel Enfant, un film de Thierry Terrasson en présence du réalisateur. Émilie apprend que sa mère a tenté de se suicider. Direction l'Italie avec ses sœurs, mais tout ceci est une mise en scène. Furieuse, elle s'enfuit à Gênes et fait connaissance d'un homme mystérieux. C'est tout public, tarif cinéma. Pour plus d'informations, vous pouvez téléphoner au 06 80 18 36 60.
1: Du 17 au 19 juillet se déroulera la fête votive de Taïssieux et ce sera aussi le 50e anniversaire du comité des fêtes. Vendredi 17 juillet à 18h30, ce sera un spectacle avec le cirque Les Effilochés, suivi à 19h30 de la fanfare Les Conflits de Canards. Samedi 18 juillet à 17h30 aura lieu la messe et la prière à Sainte-Marie-Madeleine, puis à 19h30, un repas. Il faudra que vous ameniez vos assiettes et vos couverts. Enfin, en soirée, aura lieu un bal musette avec Didier Rock. Dimanche 19 juillet, la fête votive de Taïssieux se poursuivra avec de 10h45 à 12h une animation pour les enfants avec Nina. À 12h, dépôt de gerbes, suivi d'un apéritif offert aux habitants. À 14h, il y aura un concours de pétanque et à 20h30, un bal traditionnel avec bande de trad. Et au fait, Jean, sais-tu danser la bourrée ou le rondo ?
0: Alors, la bourrée, je sais danser le bourré, mais...
1: Durant ces 3 jours de fête, une restauration et une buvette seront sur place. Réservation pour le repas du samedi soir, c'est 20 euros pour les adultes et 12 euros pour les enfants. Le numéro de téléphone, le 06 48 67 36 72.
0: Du 17 au 25 juillet se déroulera le festival Souillac en Jazz. Depuis maintenant 50 ans, Souillac en Jazz a constamment développé sa programmation. Ce sont désormais des pointures de jazz international qui viennent animer les soirées de juillet à Souillac. Pour découvrir la programmation de cette année, je vous invite à aller sur le site www.souillacandjazz.fr. Je vous invite aussi à écouter l'émission Le micro est à vous consacrée à cet événement avec Robert Périllou et Florence.
1: Samedi 18 juillet, à Cardaillac se déroulera la journée du musée éclaté. Toute la journée, il y aura des visites du musée éclaté et du moulin de Goule. À 21h à la salle des fêtes, il y aura un bal traditionnel animé par Christian Mage, Xavier Vidal et Guillaume Boucher. Pour plus de renseignements, vous pouvez téléphoner au 05 65 40 10 63.
0: Attention, attention, encore une perturbation. Nous avons aussi, dans le cadre du festival de Saint-Céré, des places à vous faire gagner pour des opéras et des spectacles. Nous avons 2 places pour l'opéra Cendrillon qui aura lieu le 26 juillet à 11h au Théâtre de l'Usine. deux places pour Histoire comme ça de Marc-Olivier Dupin, le mercredi 5 août à 17h au Théâtre de l'Usine. Deux places pour le concert Une quête d'infini, monogramme de la compositrice Marie-Jaël, présenté par la Cité des compositrices le dimanche 2 août à 21h à l'abbatiale Saint-Pierre de Beaulieu-sur-Dordogne. Et enfin, deux places pour le concert de Walid Ben Selim au château de Montal à Saint-Jean-l'Espinasse le mercredi 5 août à 21h30. 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Samedi 18 juillet à 19h à la salle des fêtes de Gagnac-sur-Serre et mardi 21 juillet à 19h au palais de la Raymondie à Martel aura lieu les 80 ans de la Libération dans le Lot. 1939-1945, en chansons d'époque, textes et images d'archives pour témoigner des moments de liberté, de fraternité après des années de souffrance et de malheur dans le canton de Gagnac et dans le canton de Martel. Ce rendez-vous s'inscrit dans le cadre de l'inauguration du musée mémoriel du Lot, ville de Cahors. C'est pour tout public et c'est gratuit. Le verre de l'amitié vous sera offert. Pour plus de renseignements, un numéro de téléphone est à votre disposition, le 06 16 42 81 21.
1: Du 18 au 26 juillet, dans la cour du Puy et à la salle Baleine de Figeac, aura lieu le festival de théâtre. Pour tout renseignement et réservation, vous pouvez contacter l'Astrolabe du Grand Figeac au 05 65 34 24 78.
0: Dimanche 19 juillet, dès 9h30, au Palais de la Raymondie à Martel, se déroulera le 34e Festival de la Bande Dessinée de Martel, en présence de 26 auteurs en dédicace. Au programme, il y aura deux stands de BD d'occasion, des ateliers de linogravure et de tatouages éphémères, une fresque à colorier, une exposition autour de Marcel Pagnol et des planches originales de trois auteurs. C'est pour tout public et c'est gratuit. Pour plus d'informations, vous pouvez contacter le 06 80 18 36 60.
1: Dimanche 19 juillet à 15h au château atelier musée Jean Lursa à Saint-Laurent-les-Tours, une visite guidée peinture vous sera proposée. Le street artiste Speedy Graffito investit le château de Saint-Laurent-les-Tours et dialogue avec l'art de Jean Lursa. Découvrez cette exposition lors d'une visite guidée proposée par les guides du musée. C'est tout public et c'est sur réservation lot.fr/programme-planète-lot. Dimanche 19 juillet à 21h30 à Salvezou, à 3 km de Catus, vous pourrez danser avec le trio Lougaric.
0: Lundi 20 juillet, dans les villages Le Basti et La Chapelle aux Acs, vous avez rendez-vous avec Ciné Belle Étoile. À 19h au Basti, une visite vous sera proposée par le Pays d'Art et d'Histoire. Puis, sur la place de l'église, sera projeté le film Partir un jour. Alors que Cécile s'apprête à réaliser son rêve, ouvrir son propre restaurant gastronomique, elle recroise son amour de jeunesse, ses souvenirs ressurgissent et ses certitudes vacillent. À 20h, Prairie de la salle polyvalente à la Chapelle aux Acs sera projeté le film Monsieur Aznavour, un biopic réalisé par Mehdi Idir et Grand Corps Malade. Le début de la projection de ces deux films, Partir un jour et Monsieur Aznavour, se feront à la tombée de la nuit. C'est pour tout public et c'est gratuit.
1: C'est ainsi que se termine ce nouveau numéro de Parlons-en. Si vous souhaitez que nous partagions vos événements culturels ou ludiques, n'hésitez pas à envoyer un mail à redaction@decibelfm.fr ou à nous laisser un message au 05 65 10 13 65. Merci Jean et merci à toutes et à tous de nous avoir écoutés.
0: Merci Stéphane et à bientôt sur Décibel FM 105.9, 106.9. À bientôt.
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3: Donc oui, aujourd'hui on reçoit Benoît Sagaro qui nous vient avec son deuxième roman, L'Ange de Padirac, aux éditions Ederne. Bonjour Benoît Sagaro.
4: Bonjour Jean.
3: Déjà, est-ce que vous pourriez nous en dire un peu plus sur vous et votre parcours ?
4: Absolument, je suis un écrivain belge, j'adore le Lot. J'ai une petite maison à Gintrac, à côté de Carénac, un des plus beaux villages de France. Et je passe mes loisirs, mon temps non seulement à me promener dans cette magnifique région, mais aussi à écrire. Et effectivement, L'Ange de Padirac est mon deuxième roman. Le premier s'appelait La Conjonction Dorée, il a gagné un prix. J'ai eu cette chance-là de gagner le Grand Prix Femme Actuelle en 2020.
3: Oui, tout à fait.
4: Et là, maintenant, donc, je viens d'écrire L'Ange de Padirac, qui se passe dans cette merveilleuse région du Lot, qui démarre dans le gouffre de Padirac et qui, au-delà, va aller vers Rocamadour. Je n'en dirai pas plus, je réécris l'histoire de façon assez surprenante.
3: Mais vous la suivez aussi, quand même.
4: Oui.
3: Vous donnez quand même beaucoup d'éléments historiques avérés.
4: Tout à fait. Je suis passionné d'histoire. Donc, non seulement d'histoire, mais des sciences. Mon deuxième roman, L'Ange de Padirac, commence dans le gouffre. Donc ça, c'est plutôt la grande histoire. La géologie, les millions d'années. Et au-delà de ça, donc, je m'intéresse aussi à l'histoire humaine. Donc l'histoire de Rocamadour est une histoire incroyable, millénaire. Un pèlerinage que l'on connaît depuis longtemps. Et donc j'étais sur place, cherchais beaucoup d'indices, m'intéressais à l'histoire avec un grand H pour que tous les éléments de mon livre soient vraiment cohérents, ouais, et solides. J'aime bien qu'il y ait une base solide historique. Il a même été relu et relu par une experte en histoire médiévale. Je la nomme, elle s'appelle Anne-Marie Pêcheur et elle est conférencière très connue dans la région du nord du Lot.
3: C'est ça qui m'intéresse aussi un petit peu dans le processus de l'écriture. Est-ce que vous partez d'une structure vraiment donnée avec les étapes qui sont indiquées à chaque fois ou est-ce que vous partez sur le fil de votre pensée et vous vous laissez mener par le flow?
4: Alors au départ, souvent j'ai déjà élaboré, je dirais dans ma tête, dans mes idées, une sorte de squelette, on va dire, avec surtout l'entrée, souvent une scène qui marque, ça c'est toujours intéressant que le lecteur soit tout de suite plongé dans une action un peu extraordinaire, j'aime bien ça, donc c'est assez cinématographique, donc j'ai quelques plans déjà qui sont élaborés dans ma tête, je sais que je dois les placer dans mon roman. La fin, je ne la connais pas toujours. Et en cours d'élaboration, donc autour de ce squelette, les choses vont se greffer petit à petit. Et des nouveautés arrivent, qui me surprennent même moi-même. Et c'est tout le plaisir d'écrire. C'est l'imagination à 1000%. Et puis, on est parti parfois sur une histoire qu'on ne maîtrise plus toujours. Et il faut arriver à la maîtriser. Et lorsqu'on écrit certains chapitres, on est vraiment heureux de les terminer parce qu'on sait que là, ça va toucher le lecteur.
3: Et du coup, qu'est-ce qui vous a amené à Padirac ?
4: Eh bien, donc, il y a quelques années, en me promenant avec ma famille en France, dans cette région Corrèze, Lot, on s'est arrêté pendant une semaine dans ce petit village de Gintrac, on en est tombé amoureux. On a eu la chance de trouver une petite maison, et puis j'avais envie d'écrire quelque chose sur la région. Je suis passionné, comme je vous l'ai dit, de science et d'histoire, et là, je voulais relier deux sites majeurs, le gouffre de Padirac, qu'on connaît très très bien partout, et Rocamadour. Et je me suis dit, mais je pourrais peut-être tenter de les relier à un challenge. Et donc, il fallait trouver l'intrigue pour amener ce lien entre les deux, qui en fait est improbable à la base. Et en fait, après, il devient cohérent. Donc, je démarre dans le gouffre, sur le lac de la pluie, face à une grande stalactite qui s'appelle la Grande Pendeloque. Et devant les caméras du monde entier, on va ouvrir cette Grande Pendeloque pour voir ce qu'il y a dans son centre.
3: Voilà. cacher voilà. un secret.
4: Voilà, on peut imaginer que là, on remonte le temps, oui. puisque en creusant la Grande Pendeloque, bah, on va voir ce qui se passe il y a des centaines de milliers d'années, c'est puisque ça. La Grande Pendeloque, on l'estime à 2 millions d'années. C'est le départ de mon livre.
3: Un sacré morceau d'histoire. Et donc, ce nouveau roman se passe aussi à Rocamadour.
4: Oui, Rocamadour, qui est un lieu emblématique, effectivement, du nord du Lot. Il faut savoir qu'il y a 1000 ans, on découvre un corps en parfait état de conservation, en 1166 exactement, en creusant la roche pour enterrer un notable près de l'oratoire de la Vierge. On découvre un corps en parfait état de conservation. Et donc, les gens d'alentour viennent le voir, parce que c'est quelque chose, c'est un miracle, c'est extraordinaire. Et même les rois de l'époque, le roi de France, le roi d'Angleterre se déplace pour aller découvrir ce corps qu'on va nommer, ça ne peut être qu'un saint dans l'état dans lequel on le trouve, qu'on va nommer Saint Amadour. Donc voilà. Et je pars de cette histoire qui est quand même répertoriée au Mont-Saint-Michel par un chroniqueur de l'époque, l'abbé de Torigny. Donc c'est pas n'importe quoi et donc ça semble assez réaliste puisque à l'époque, l'abbé de Torigny note, chronique les choses qu'il entend et qui semblent être réelles. Je pars de cette histoire-là et je touche à différents sujets comme l'immortalité, la vie éternelle.
3: Et donc, on arrive oui, dans ce roman un peu comme dans votre premier roman, on arrive sur du mystère et sur de l'enquête.
4: Absolument, j'adore ça.
3: Vous mêlez un petit peu ouais, ce phénomène thriller, SF, un peu fantastique aussi. C'est assez prenant le mélange des genres.
4: J'étais influencé par ceux qui ont écrit des thrillers comme Dan Brown et puis la science-fiction Barjavel qui est un auteur que peut-être certaines personnes ont connu, qui a écrit un livre qui m'a beaucoup touché quand j'étais adolescent, qui s'appelle La nuit des temps. Et donc en fait oui, mon livre non seulement est thriller, policier, mais aussi fantastique, un peu science-fiction. Et au-delà de ça, c'est une grande histoire d'amour entre passé et présent. Ouais. Voilà, je voulais écrire quelque chose qui touche les cœurs d'une certaine façon, mais qui soit aussi en même temps avec beaucoup d'émotion.
3: Et je pense que c'est réussi parce que je suis tombé dedans et j'ai eu du mal à arrêter de lire. C'est vraiment bien écrit, bien amené. On a envie de continuer de lire quand on commence. Donc foncez acheter ce roman, L'Ange de Padirac, de Benoît Sagaro, aux éditions Edern. Et on vous retrouvera en dédicace le samedi 18 à Brive-la-Gaillarde, à la librairie Cultura en centre-ville, de 10h à 13h. Le lundi 20 juillet à Saint-Céré, au Leclerc de Saint-Laurent-les-Tours, de 9h30 à 12h30. Le mardi 21 à Gramma, à la Halle, à la librairie La Balade des Mots, de 9h à 12h. Le mercredi 22 à Martel, en face de l'Office du Tourisme, de 8h30 à 12h. Le jeudi 23 à Rocamadour, à l'Office du Tourisme, de 9h30 à 13h. Le vendredi 24 juillet à Souillac, au Festival Livresque, Marché des Auteurs, de 9h à 12h. Et le samedi 25 à Bretenoux, à la librairie Presse Valérie Faure, de 9h à 12h.
4: On peut me retrouver sur mon Facebook, Benoît Sagaro, voir mes différentes dates de dédicace.
3: Eh ben, merci beaucoup, Benoît Sagaro, pour ce livre, L'Ange de Padirac, aux éditions Edern, qu'on peut retrouver dans toutes les bonnes librairies de France et de Navarre.
4: Absolument. Merci Jean, très content d'être sur votre radio Décibel FM.
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0: 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On est ici à la croisée des chemins vers l'été et ça fait du bien de retrouver ce que nous aimons. Les chemins de traverse, la chaleur, les siestes, enfin pas grand chose. Il me faut penser à tout ce monde qui ne connaît pas notre culture. 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

0: événement à venir du Centre Régional de Musique Traditionnelle du Limousin, Violon des Monédières 2026. Le mercredi 15 juillet au vendredi 17 juillet à Chambolive en Corrèze, Limousin, et le samedi 18 juillet 2026 à la Vedraine de Chomeil, toujours en Limousin. Ils ont mis ce qu'il fait le cœur de cet événement autour de la tradition du violon dans les Monédières et ils ont ajouté des éléments nouveaux et repensés. N'hésitez pas à vous inscrire, venez vous autoriser 4 jours de pause, de rencontres, de concerts, de bals, d'ateliers, de repas, de bœufs musicaux sur la place, de balades. Ils ont pensé à ceux et celles qui ne jouent pas de violon, mais qui ont envie de profiter de ce temps. Sage de violon trad avec Perrine Borel et Basile Brémond. Sage de tous instruments avec Erika Mach. Sage de chant polyphonique animé par Chris Alcenès et Margot Dusseignet. Atelier danse enfant. Apéro concert. Concert de sang avec Perrine Borel et Basile Brémond. Quelques mots sur le violon original de Julien Castagnol par Apolline Catalan, qui est luthière. Moment musical avec Emma Cousset sur le violon de Julien Castagnol. Balade musicale, baltrade avec duo Hortense avec Basile Brémond et Hervé Capel. Journée bonus à la Vedraine autour de la musique des violonneux Henri et Léonard Lachaud avec une balade LPO. Atelier collectif avec Jean-Marc Delaunay et les violons du dimanche. Atelier de contrôle technique des violons avec Apolline Catala, luthière, concert de sortie du disque vinyle sur Henri Lachaud et Thibaut Chomeil. Jean-Michel Lachaud et la fanfare de la Manu. C'est un événement qui sera le mercredi 15 juillet au vendredi 17 juillet à Chambolive en Corrèze dans le Limousin et le samedi 18 juillet 2026 à la Vedraine de Chomeil et toujours en Limousin. Ah, est-ce que c'est beau? Avez-vous des causes à nous dire pour les pays d'Olte et Indela? Allez, vas-y, va. Mettez-vous au travail.
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1: Comment ça va?
2: Bon, il y a des choses bonnes, mais il n'y a que pas le monde, non? Va à vivre au boulot ici.
3: Ah, quel coup, quoi, il y a de ça bon.
4: Cric et Crac et mon magazine est à Kabat. Cric et Crac, mon magazine est achevé. À toutes les acadumes, brave monde et bouddhisi dung adiciats, là, à la semaine au Québec. À tous et à chacun, brave gens, je vous dis donc au revoir et à la semaine prochaine. Adiciats.
5: Allez,
4: à le réveil. Hein. Réalisation André Allard.
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0: chemin de traverse, il était une fois une fée jaune, la gentiane. Une émission de Pascal Laurière, un programme Maurice Clément Fèvre. Dans l'univers de la gentiane, il y a un intervenant important comme régulateur, fédérateur et structurateur pour entre autres sauvegarder la ressource, l'association interprofessionnelle Gentiana Lutea. Bonjour et bienvenue pour la suite de la rencontre avec Stéphanie Flau, l'animatrice de l'association. Dans l'épisode précédent, Stéphanie nous a présenté les différents collèges de l'association, du propriétaire et ou de l'exploitant foncier, aux metteurs sur le marché, comme les distillateurs. Avant d'aborder les missions de l'association et le rôle de Stéphanie, retour sur la structuration de cette dernière avec
1: un partenaire, l'école d'agronomie de Clermont-Ferrand, faite AgroSup, partenaire de la mission gentiane sur toute la partie analyse de racines, des principes actifs, et puis le lien aussi entre la racine, la feuille, la fleur, et le lait, en fait, des bovins qui mangent ces fleurs. Il y a tout un tas d'analyses qui sont en cours, des choses assez intéressantes qui émergent petit à petit dans ces recherches-là.
2: Oui, donc ça mène encore plus à un appui scientifique.
1: C'est un appui scientifique important et qui va nous aider à sensibiliser le premier maillon de la filière, les propriétaires, gestionnaires fonciers, et là, en l'occurrence, surtout les éleveurs, parce que ça... Ça conforte bien ce lien entre la plante et l'animal. Et,
2: Mais ça va pas être facile de mettre tout le monde autour de la table, là, parce que chacun a ses intérêts à défendre, ils sont pas forcément les mêmes, donc de partir de celui qui a ça sur son terrain, qui à la limite, ça peut le gêner, donc il faut arriver peut-être à le convaincre, non, il faut que tu en gardes, ou, etc. Et puis de l'arracheur, lui, il aurait tendance à, voilà, il faut qu'il arrache. Et puis le fabricant, lui, il faut qu'il fasse son produit. Je pense que ça va être assez complexe et pas forcément facile d'arriver à ce que tout le monde y trouve son intérêt et à faire comprendre aux gens que chacun a son intérêt à y trouver. C'est surtout ça, quoi.
1: Mais en fait, c'est vrai que quand on organise des réunions, on se rend compte qu'on est un groupe très hétéroclite. mais c'est aussi ce qui fait la richesse de ce groupe, avec des arracheurs, des chefs d'entreprise, des scientifiques, une animatrice au milieu.
2: oui, qui essaye de coordonner tout ça.
1: Voilà, donc des gens très différents, mais avec une volonté de travailler ensemble et du coup les savoir-faire et compétences de chacun se complètent bien. Et malgré les intérêts divergents parfois des uns et des autres, je pense que chacun a pris conscience qu'on était tous assis un petit peu sur la même branche.
2: Oui, parce que chacun a ses intérêts, mais quand même, si on regarde l'intérêt final de tous, c'est qu'il y a toujours de la gentiane.
1: Voilà, l'intérêt final, c'est pouvoir préserver la ressource si on veut pouvoir continuer à l'exploiter. Donc, il faut mettre en place les pratiques dont on a besoin pour la gérer durablement, en fait.
0: Dans la suite des propos de Stéphanie Flau, retrouvons l'arracheur, Drissi Marbou.
2: Pour vous, c'était évident, quand cette association a été créée, d'y adhérer.
3: Je ne suis arrivé pas loin de l'association.
2: Ouais.
3: Oui. Alors après, j'y étais en tant que membre de l'association. Je suis devenu administrateur parce que je suis encore passionné. Donc c'est vrai qu'il y a des choses que je ne connaissais pas avant d'être adhéré à l'association. Et ce qui m'a permis un peu de rencontrer d'autres acteurs de la filière, comme les propriétaires de terrain, les distilleries, les pharmacopées. Donc c'est vrai que ça m'enrichit et l'association, je pense que c'est essentiel. Parce que d'ici 10 ans, nous ne sommes pas sûrs encore de trouver l'agentielle.
2: Oui, vous pensez que ça... Enfin, vous qui êtes sur le terrain, donc...
3: Bon, dans le massif auvergnat, il doit rester peut-être 15%, 20% de gentiane. C'est vraiment, vraiment très peu. Parce qu'il y a eu un arrachage intensif les 10 dernières années. Et c'est un problème.
2: Oui. Et pourquoi intensif? Pourquoi sur les 10 dernières années? Parce que la gentiane, elle est arrachée depuis des...
3: Oui, mais après, si vous voulez...
2: Des siècles. Qu'est-ce qu'il y a eu sur ces 10 dernières années?
3: Vous avez des... des grossistes ou des exploitants de gentiane qui la sèchent, qui font des stocks pour des années à venir. Mm. Et c'est pour ça que moi j'essaye de travailler avec, en partenariat avec les distilleries, d'essayer de se mettre sur un quota chaque année. De ne pas faire de surstock, si vous voulez.
2: Ouais, arracher ce dont ils ont besoin.
3: Exactement.
4: Et en fait, on est sur une interprofession, on est sur une filière, on va dire.
0: Patrick Deschamps, retraité, ancien directeur des achats de Pernod Ricard.
4: Et les gens qui sont au sein de cette association donc, se regroupent pour faire en sorte que l'ensemble de la filière ait une gestion durable. On parle de ressources, hein, on parle de filière, on parle du Massif Central, on est quand même sur une plante sauvage. On est sur une plante qui va mettre, entre 20 et 40 ans hein, à se développer pour qu'elle puisse être utilisée, donc arrachée. Donc comprenez bien que si on exploite la ressource de façon incontrôlée, on arrivera vite à un problème.
2: Il faut gérer, oui.
4: Donc en fait, si on restreint pas un peu les choses, en fait, il peut y avoir des utilisations extrêmement, extrêmement larges et puis on peut appauvrir la ressource.
2: Et vous, ça fait partie de votre travail, ça, de mettre en place à disposition des différents collèges, des outils, des cahiers des charges, suivre ça.
1: C'est un axe de travail de l'association. Donc on l'a créé, l'association, en 2014. L'urgence, à l'époque, c'était vraiment les pratiques sur le terrain. Donc le premier gros travail qu'on a réalisé, c'est la création d'un guide de bonnes pratiques de production de racines de gentiane. Quand je dis production, c'est exploitation de la racine sauvage. Les techniques d'arrachage, le pourcentage de gentiane à laisser en place, le choix du site, la taille des racines exploitables, la densité de gentiane sur une parcelle qu'on peut imaginer exploiter. Donc tout ça, c'était vraiment les préconisations, environnementales liées à la plante. On a édité une première version de ce guide en 2015, puis complété en 2019 avec des notions plus socio-économiques. Et puis on arrive à ce moment-là avec un certain nombre d'outils, un contrat type d'exploitation de gentiane entre le propriétaire de la gentiane et l'arracheur, une annexe qui faisait un état des arrêtés préfectoraux sur l'autorisation ou non de prélever la gentiane dans le milieu naturel en fonction des départements ou en fonction des espaces protégés. Donc on avait mis au point un certain nombre d'outils et puis ce qu'on nous reprochait quand même, ok, vous avez travaillé sur des préconisations, des bonnes pratiques, mais sur le terrain...
2: Qu'est-ce qui se passe?
1: Et nous, on n'est pas la police non plus. Donc, là, on a réfléchi un petit peu à comment essayer de contrôler un minimum les bonnes pratiques qu'on préconisait. Et donc, en 2021, on a créé une marque collective qui appartient donc à l'association Gentiane à l'UTA. Et cette marque collective, c'est Gentiane Filière Développement Durable.
2: Et donc, cette marque Gentiane Filière Durable, depuis 2021, l'objectif vraiment de cette marque, c'est quoi exactement?
1: Il y a plusieurs objectifs, en fait. L'objectif premier, c'est de se donner les moyens de contrôler les bonnes pratiques. Le deuxième objectif, c'est de réunir un certain nombre de données socio-économique, environnemental, dont on a besoin pour gérer cette ressource. C'est un outil de gestion de la ressource aussi. Et puis le fait de créer un cercle vertueux qui réunit des acteurs identifiés, responsables, engagés dans une démarche de production durable, c'est-à-dire valorisation de la gentiane durable, mais aussi amélioration des pratiques socio-économiques.
2: Oui, donc c'est vertueux, parce que forcément, si plus il y en aura, ben les autres auront tendance à s'y mettre aussi, parce qu'ils seront un peu à l'écart. Ou...
1: À terme, c'est vraiment valoriser la gentiane produite. Mais cette notion de circuit durable, c'est qu'en fait, chaque opérateur qui demande le droit d'usage de la marque s'engage à travailler avec d'autres acteurs, eux-mêmes labellisés. Ce qui veut dire que si votre fournisseur n'est pas labellisé, soit... vous essayez de le convaincre de rejoindre la démarche, soit vous êtes amené à changer de fournisseur. Et on compte un petit peu sur cet effet boule de neige pour emmener tout le monde.
2: Le plus possible.
1: Oui, oui, oui. Après. Et là, on est quand même à un moment où la marque démarre. Petit à petit, il y a de plus en plus d'entreprises qui sont labellisées. Ceci étant, on n'est pas encore suffisamment représentatif de la filière. Et d'un autre côté, cette marque Gentiane Durable, c'est une démarche volontaire. Du coup, on ne touche pas tout le monde non plus.
3: Moi, je travaille que pour les clients qui sont labellisés par l'association.
0: Drissi Marbou, gentianaire.
3: Il faut vraiment que le propriétaire de terrain, l'arracheur, le distillateur soient engagés. On veut une transparence. Nous, on veut savoir que Drissi a arraché 10 tonnes chez Monsieur Delpont et que la distillerie soit labellisée pour qu'on explique aux consommateurs que c'est une gentiane qui est durable, qui ne vient pas de n'importe où.
2: Sur toute la filière.
3: Sur toute la filière. Ouais, et moi, je peux expliquer que cette gentiane, elle est de tel terroir. Ce n'est pas des gentianes qui sont mélangées, qui viennent de chaque... Vous avez des grossissants gentianes qui mélangent toutes les gentianes. Moi, je suis sûr que la parcelle où j'arrache, c'est le même terroir.
2: Donc on pourrait tracer et dire, pour telle distillerie, c'est la vallée
3: tel
2: de...
3: Voilà, telle vallée, tel champ. D'accord. Voilà.
4: Et si on est sur des produits hein, qui ont suivi l'ensemble de la filière, les acteurs ont la liberté d'adhérer à la marque. Et là, on aura un niveau un petit peu plus exigeant, je dirais, avec un audit. Au sein de l'association, on a des auditeurs qui, chaque année, vont valider hein, la conformité au cahier des charges de la marque Gentiane Durable.
5: Et du coup, ils peuvent la poser sur leurs produits ou dans la communication.
4: Exactement.
0: Revenons sur la disponibilité de la ressource avec Stéphanie Flao.
1: Aujourd'hui, comme on est quand même un moment où la ressource est un petit peu mise à mal.
2: Oui, elle est sur la sellette un peu. C'est... Parce qu'il y en a, on ne sait pas s'il y en aura l'an prochain. Donc, où est la vérité? C'est toujours pareil. Entre celui qui dramatise et celui qui est plus qu'optimiste.
1: Pour être tout à fait franche, on a clairement pas plus de données qu'il y a 10 ans, quand on a commencé à essayer d'estimer l'état de la ressource, parce qu'il faut prendre conscience que la ressource, c'est une racine.
2: Hein. Ah oui.
1: Donc c'est compliqué à estimer. Quand on parle de ressources, il faut bien faire la différence entre la plante et la ressource. La plante, c'est une population sauvage. La ressource, c'est la part de cette population-là qu'on peut exploiter, dont la racine est suffisamment grosse et suffisamment âgée pour être exploitée. Donc il y a une différence entre plante et ressource. On ne peut pas dire aujourd'hui que la gentiane soit une plante menacée en France. Par contre, en termes de ressources, je pense qu'on peut aujourd'hui affirmer que la ressource est en diminution.
2: Donc la plante en elle-même se porte bien parce qu'il y a des jeunes plants. Et puis par contre, la ressource, c'est ce que vous dites, c'est les racines en fin de compte. Hein.
1: Les racines exploitables.
2: Et comme les racines exploitables, il faut qu'elles aient un certain nombre d'années. Mm-hmm. Donc ça veut dire qu'on a de la gentiane qui est jeune en fin de compte, principalement.
1: Oui, il y a de la gentiane jeune, mais il y a aussi une évolution climatique qui n'est pas favorable au renouvellement de la plante une fois qu'on l'a exploitée. Dire qu'elle va être plus longue à se réinstaller si elle se réinstalle, malgré le fait qu'on peut imaginer que l'arracheur en aura laissé suffisamment pour qu'elle puisse se renouveler, se réinstaller. Voilà, les conditions climatiques font que c'est plus compliqué aujourd'hui qu'il y a 100 ans.
2: Bah, elle va monter, elle aussi, en altitude.
1: Oui, sauf que dans le Massif central, elle pourra plus monter beaucoup.
2: Au bout d'un moment, elle va être au sommet.
1: Et puis sur les crêtes dans le Massif central, on a souvent beaucoup moins de sol. Donc on va avoir de la gentiane, mais qui ne sera jamais exploitable parce que c'est pas suffisamment profond, donc ça reste des petites rosettes qui vont pas grossir énormément.
2: Oui, ça fait des petites racines. Ça.
1: Moi, il y a une notion d'équilibre que j'aime beaucoup, c'est le système homme-animal-plante. Et c'est un système qui existe, en tout cas dans le Massif central, depuis très longtemps, plus de 200 ans. Au sein duquel chacun a son rôle et on a des pressions qui restent modérées, ce qui fait que malgré l'exploitation de gentiane depuis plus de 200 ans dans le Massif central, on en a encore aujourd'hui. Mais cet équilibre-là, en fait, il est très fragile. Et aujourd'hui, on a un moment où c'est fragilisé, pas parce qu'on en exploite plus qu'avant, parce que je ne pense pas qu'on puisse affirmer ça. Il s'en exploite beaucoup, mais depuis longtemps. Donc c'est une sorte de plateau comme ça. Mais ce n'est pas un pic de production aujourd'hui qui met la ressource en difficulté.
0: Cette question de la ressource, du climat et des pratiques agricoles, nous y reviendrons lors de notre prochain rendez-vous. Au revoir et à très bientôt.

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2: Walid Ben Selid, bonjour.
3: Bonjour.
2: Vous êtes programmé, Walid, au Festival de Saint-Céré pour la 46e édition du 26 juillet au 7 août. Vous allez venir donc dans la belle ville de Saint-Céré, au château de Montal.
3: Oui, j'en suis honoré, vraiment. Je suis très très heureux de venir à ce beau festival et dans ce magnifique lieu.
2: Effectivement, c'est un très très beau château, vous allez voir en extérieur, c'est très doux. Ça va se passer le 5 août à 20h30 et aujourd'hui, vous nous faites le grand honneur et la grande gentillesse de répondre
3: beaucoup
2: à quelques questions.
3: L'honneur est pour moi, vraiment.
2: Alors, déjà dans un premier temps, est-ce que vous pouvez décrire un petit peu, l'origine de votre musique? Qu'est-ce qui vous porte?
3: Alors, ce qui me porte d'abord, c'est la poésie. Ouais, j'ai toujours trouvé mon chemin dans la recherche de la poésie et dans le matériel poétique. C'est un peu le début de toute chose dans mon travail artistique. C'est de commencer par le verbe et petit à petit d'aller vers la musique qui va l'accompagner. Voilà, donc c'est vraiment un mélange entre poème et composition. Eh bien, je pourrais parler, par exemple, de Mahmoud Darwish, ce grand poète palestinien qui dit, notamment dans un des poèmes que je reprends, et qui dit « Ici, entre les débris des choses et du rien, nous vivons dans les faubourgs de l'éternité. Nous jouons parfois aux échecs, insouciants des destins derrière la porte. Nous sommes qui nous sommes, sans nous demander qui nous sommes, car nous sommes toujours là, ravaudant la robe de l'immortalité. »
2: Merci. Quelle musique vous entendriez avec ce poème? Quel extrait musical vous nous inviteriez peut-être à goûter avant votre concert?
3: Ici et maintenant, donc Here and Now, qui est un des morceaux qu'on a déployé avec Marie-Marguerite sur cet album-là et sur ce live-là, et qu'on reprend, c'est un morceau que vous pouvez retrouver un peu partout sur les plateformes.

0: Alors, vous êtes bien sur Decibel FM 105.9, 106.9 et nous sommes en présence de Walid Ben Selim qui est avec nous par téléphone depuis Arles. Alors, Walid, est-ce que vous pourriez nous parler un petit peu de votre dernier album, Here and Now, que l'on va avoir la chance de pouvoir découvrir le 5 août à 20h30 au château de Montal dans le cadre du festival de Saint-Céré?
1: Écoutez, c'était un album qu'on a sorti il y a un an et demi et qui a été un peu, enfin qui a été vraiment bien salué par la critique et on a été honorés par la réception de la critique et du public et on a continué à faire le tour avec Marie-Marguerite Cano. C'est un album qui est vraiment très intimiste, très intime, qui fait dialoguer. Comme un pont entre l'Occident et l'Orient. Enfin, c'est où on reprend des poésies soufies, mais pas que, aussi des poésies contemporaines de Mahmoud Darwish et d'autres, sur la harpe qui me paraissait l'instrument parfait pour accompagner ces mots.
0: En quoi il est parfait? C'est un instrument qui, du coup, n'est pas oriental.
1: Il n'est pas oriental et c'est vrai que c'est un instrument qui, pour moi, est très peu utilisé dans le monde occidental d'ailleurs. Quand on a commencé la création, il me semblait que c'était très évident de le ramener au goût du jour et de faire en sorte que cet instrument puisse revoir le jour par une musique un peu plus simple, un peu moins orchestrée, un peu moins orchestrale. Donc c'était un choix... Un choix qui s'est imposé un peu à moi et à la rencontre de Marie-Marguerite, le choix était validé et plus que validé parce que humainement et artistiquement, ça a marché et ça a matché direct.
0: Très bien. Alors on a vraiment hâte de vous rencontrer, de découvrir ce duo qui semble absolument magnifique, qui va nous permettre de vivre des moments presque mystiques. Est-ce que vous êtes inspiré par un certain mysticisme? Qu'est-ce que vous vous dites? Qu'est-ce que vous pensez au début d'un concert, par exemple? Quelles sont vos pensées?
1: Ma pensée, c'est... J'ai deux pensées juste avant de monter sur scène. La première, c'est « j'espère que je serai à la hauteur ». Et la deuxième, c'est « il se peut que ça soit la dernière fois, alors fais ça comme si c'était la dernière fois ». Donc voilà, c'est comme un mantra qui me vient à l'esprit à chaque fois pour me dire qu'il faut profiter de l'instant présent et donc de « ici et maintenant ».
0: Super. Dernier petit extrait peut-être de votre album ou alors peut-être une première composition.
1: Sur l'album, bien entendu, il y a un morceau que j'adore particulièrement et qui s'appelle Nesma et qui veut dire brise légère, ou Nesma Tulmin al-Hawa, qui veut dire brise légère d'amour. Et voilà, enfin, j'espère qu'elle accompagnera vos oreilles. Merci beaucoup.
0: À très bientôt, donc on 5 août à 20h30 au Château de Montal dans le cadre du Festival de Saint-Céré. À très bientôt à vous et merci encore.
1: À bientôt.

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3: Chères auditrices, chers auditeurs, bonjour et bienvenue dans Parlons-en, l'agenda de vos événements culturels et ludiques sur votre radio Decibel FM 105.9, 106.9. Vous pouvez nous retrouver également sur le site www.decibelfm.fr. Je suis en bonne compagnie puisque Jean est là. Bonjour Jean.
4: Bonjour Stéphane, ravi de te retrouver. Bonjour à toutes et à tous. Comme vous avez pu le constater, la chaleur est là et bien là dans notre belle région.
3: L'été sera chaud, l'été sera chaud.
5: L'été sera chaud, l'été sera chaud. 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
4: Et oui, c'était Éric Chardin qui interprétait ce titre. En quelle année déjà ?
3: C'était en 1979 et cela ne nous rajeunit pas.
4: Alors Stéphane, par quoi allons-nous commencer ce nouveau numéro de Parlons-en ?
3: Eh bien, on va démarrer avec le mercredi 15 juillet à 11h à la Perpétuelle, maison de nos terroirs à Cayac. La direction du patrimoine de la ville de Cahors, Grand Cahors, a le plaisir de vous inviter à une animation commentée autour de l'histoire de la fraise à Cayac, suivie d'une dégustation de fraises. Le tarif est de 4€, réservation obligatoire au 05 65 20 88 91.
4: Mercredi 15 juillet à 19h, au jardin public de Saint-Céré, vous aurez Dinga Duo qui propose des morceaux joyeux, légers, pour rire et danser. Puis le groupe Garçon pour un concert énergique autour d'un répertoire varié et intergénérationnel dans un esprit rock. Ce rendez-vous s'inscrit dans le cadre des Mercredis Guinguettes et se termine à minuit. C'est tout public, gratuit et la restauration sur place est possible. Pour plus d'informations, vous pouvez contacter la mairie de Saint-Céré au 05 65 10 01 10.
3: Mercredi 15 juillet à 19h30, point de vue Malbernat à Montvalin, aura lieu Ciné Belle Étoile avec le film Délicieux d'Éric Besnard. À l'aube de la Révolution française, Pierre Manceron, cuisinier audacieux mais orgueilleux, va inventer un lieu de plaisir et de partage ouvert à tous, le premier restaurant. Le début de la projection de ce film Délicieux se fera à la tombée de la nuit. C'est gratuit. Un numéro de téléphone est à votre disposition, le 05 65 37 32 31.
4: 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Le jeudi 16 juillet à 19h, à la salle polyvalente de Fressines, se déroulera un concert avec le duo Berzinc. L'univers sonore de Berzinc puise sa force et sa singularité dans des influences aussi cosmopolites et intemporelles que Tom Waits, Björn Berge ou John Butler. Pour animer les mots de la rue qui est à nous, Georges Brassens, Les Ogres de Barbac, Bobby Lapointe ou La Tordue. C'est pour tout public et c'est gratuit. Vous pouvez vous restaurer sur place. Pour plus d'informations, vous pouvez contacter le 06 11 82 02 30.
3: Jeudi 16 juillet à Rocamadour et à Glanes, vous avez rendez-vous avec Ciné Belle Étoile. À 19h30 à l'Hospitalet Chant des Pauvres à Rocamadour sera projeté le film Astérix et Obélix, l'Empire du Milieu de Guillaume Canet. Nos deux inséparables Gaulois partent en Chine libérer l'impératrice emprisonnée. À 20h dans le pré à côté de la halle à Glanes sera projeté le film Aventura de Sophie Le Tourneur. Les vacances d'été, Sardaigne, Italie, un road trip en famille. Claudine, bientôt 11 ans, raconte leurs aventures au fur et à mesure. Quand Raoul, son frère de 3 ans, ne l'en empêche pas. Le début de la projection de ces deux films, Astérix et Obélix, l'Empire du Milieu à Rocamadour et Aventura à Glanes, se feront à la tombée de la nuit. C'est pour tout public et c'est gratuit.
4: Le jeudi 16 juillet à 21h au château de Castelnau-Bretenoux dans le bourg de Prud'Homas, bienvenue chez Jean Mouliara. Le célèbre Raynor vous accueille chez lui pour faire visiter son village, son château et raconter sa vie aussi riche que surprenante. Nul doute qu'il poussera la chansonnette.
3: La la la, mine de rien, la voilà qui revient, la chansonnette. C'était Yves Montand qui chantait ce morceau.
4: Merci Stéphane pour ce clin d'œil. Alors bienvenue chez Jean Mouliara, le jeudi 16 juillet, c'est à partir de 6 ans et c'est payant. Réservation auprès du Pays d'Arles et d'histoire, Cosse et Vallée de la Dordogne, au 05 65 33 81 36.
3: 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Renseignements et réservations, contact@festivalproduction.fr.
4: Et le 16 juillet, toujours à partir de 18h, à Gagnac, il y aura le Grand Marché. Producteurs locaux et artisans du territoire vous attendent pour une soirée de déambulation à travers tout le bourg. Barbecue collectif sur place, comme d'habitude, et animation musicale avec Bob Néal. Vous êtes artisan ou producteur, il reste encore des places. Contactez vite le comité des fêtes de Gagnac sur l'adresse mail comité animation au pluriel gagnac@gmail.com. Et si on marquait une petite pause musicale, mon cher Stéphane ?
3: Et pourquoi pas, mon cher Jean ? Je vous propose d'écouter un tube de l'été 1998 sur votre radio Décibel FM 105.9, 106.9. C'est Yakalelo par le groupe Nomade.

0: Votre émission Parlons-en se poursuit et on passe au vendredi 17 juillet à 16h30 au centre socio-culturel L'Étincelle de Saint-Céré. Ce sera Histoire en fête. À l'occasion de l'ouverture de la nouvelle médiathèque, Zoé et Clémence vous invitent à découvrir une section de livres festifs et joyeux pour petits et grands autour du plaisir de se retrouver dans ce nouveau lieu de partage et de découverte. C'est à partir de 5 ans et c'est gratuit. Réservation au 05 65 38 19 14.
1: Vendredi 17 juillet à 19h au manoir de la Roque del Prat à Autoire aura lieu un concert avec Cam Meslien. Ancien complice de Robert Plant et Archie Shepp, Cam Meslien sculpte avec sa contrebasse et ses boucles un mirage sonore aux échos de déserts lointains. Une transe lumineuse et organique où la vie n'est que temps et vibration. C'est pour tout public, l'entrée est de 14 euros, réservation au 06 42 89 38 47.
0: Le vendredi 17 juillet à 20h au cinéma Luxello de Vérac sera projeté le film Bel Enfant, un film de Thierry Terrasson en présence du réalisateur. Émilie apprend que sa mère a tenté de se suicider. Direction l'Italie avec ses sœurs, mais tout ceci est une mise en scène. Furieuse, elle s'enfuit à Gênes et fait connaissance d'un homme mystérieux. C'est tout public, tarif cinéma. Pour plus d'informations, vous pouvez téléphoner au 06 80 18 36 60.
1: Du 17 au 19 juillet se déroulera la fête votive de Taïssieux et ce sera aussi le 50e anniversaire du comité des fêtes. Vendredi 17 juillet à 18h30, ce sera un spectacle avec le cirque Les Effilochés, suivi à 19h30 de la fanfare Les Conflits de Canards. Samedi 18 juillet à 17h30 aura lieu la messe et la prière à Sainte-Marie-Madeleine, puis à 19h30, un repas. Il faudra que vous ameniez vos assiettes et vos couverts. Enfin, en soirée, aura lieu un bal musette avec Didier Rock. Dimanche 19 juillet, la fête votive de Taïssieux se poursuivra avec de 10h45 à 12h une animation pour les enfants avec Nina. À 12h, dépôt de gerbes, suivi d'un apéritif offert aux habitants. À 14h, il y aura un concours de pétanque et à 20h30, un bal traditionnel avec bande de trad. Et au fait, Jean, sais-tu danser la bourrée ou le rondo ?
0: Alors, la bourrée, je sais danser le bourrée, mais...
1: Durant ces 3 jours de fête, une restauration et une buvette seront sur place. Réservation pour le repas du samedi soir, c'est 20 euros pour les adultes et 12 euros pour les enfants. Le numéro de téléphone, le 06 48 67 36 72.
0: Du 17 au 25 juillet se déroulera le festival Souillac en Jazz. Depuis maintenant 50 ans, Souillac en Jazz a constamment développé sa programmation. Ce sont désormais des pointures de jazz international qui viennent animer les soirées de juillet à Souillac. Pour découvrir la programmation de cette année, je vous invite à aller sur le site www.souillacandjazz.fr. Je vous invite aussi à écouter l'émission Le micro est à vous consacrée à cet événement avec Robert Périoux et Florence.
1: Samedi 18 juillet, à Cardaillac, se déroulera la journée du musée éclaté. Toute la journée, il y aura des visites du musée éclaté et du moulin de Goule. À 21h à la salle des fêtes, il y aura un bal traditionnel animé par Christian Mage, Xavier Vidal et Guillaume Boucher. Pour plus de renseignements, vous pouvez téléphoner au 05 65 40 10 63.
0: Attention, attention, encore une perturbation. Nous avons aussi, dans le cadre du festival de Saint-Céré, des places à vous faire gagner pour des opéras et des spectacles. Nous avons 2 places pour l'opéra Cendrillon qui aura lieu le 26 juillet à 11h au Théâtre de l'Usine. deux places pour Histoire comme ça de Marc-Olivier Dupin, le mercredi 5 août à 17h au Théâtre de l'Usine. Deux places pour le concert Une quête d'infini, monogramme de la compositrice Marie-Jaël, présenté par la Cité des compositrices le dimanche 2 août à 21h à l'abbatiale Saint-Pierre de Beaulieu-sur-Dordogne. Et enfin, deux places pour le concert de Walid Ben Selim au château de Montal à Saint-Jean-l'Espinasse le mercredi 5 août à 21h30. 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Samedi 18 juillet à 19h à la salle des fêtes de Gagnac-sur-Serre et mardi 21 juillet à 19h au palais de la Raymondie à Martel aura lieu les 80 ans de la Libération dans le Lot. 1939-1945, en chansons d'époque, textes et images d'archives pour témoigner des moments de liberté, de fraternité après des années de souffrance et de malheur dans le canton de Gagnac et dans le canton de Martel. Ce rendez-vous s'inscrit dans le cadre de l'inauguration du musée mémorial du Lot, ville de Cahors. C'est pour tout public et c'est gratuit. Le verre de l'amitié vous sera offert. Pour plus de renseignements, un numéro de téléphone est à votre disposition, le 06 16 42 81 21.
1: Du 18 au 26 juillet, dans la cour du Puy et à la salle Baleine de Figeac, aura lieu le festival de théâtre. Pour tout renseignement et réservation, vous pouvez contacter l'Astrolabe du Grand Figeac au 05 65 34 24 78.
0: Dimanche 19 juillet, dès 9h30, au Palais de la Raymondie à Martel, se déroulera le 34e Festival de la Bande Dessinée de Martel, en présence de 26 auteurs en dédicace. Au programme, il y aura deux stands de BD d'occasion, des ateliers de linogravure et de tatouages éphémères, une fresque à colorier, une exposition autour de Marcel Pagnol et des planches originales de trois auteurs. C'est pour tout public et c'est gratuit. Pour plus d'informations, vous pouvez contacter le 06 80 18 36 60.
1: Dimanche 19 juillet à 15h au château atelier musée Jean Lursa à Saint-Laurent-les-Tours, une visite guidée peinture vous sera proposée. Le street artiste Speedy Graffito investit le château de Saint-Laurent-les-Tours et dialogue avec l'art de Jean Lursa. Découvrez cette exposition lors d'une visite guidée proposée par les guides du musée. C'est tout public et c'est sur réservation lot.com. fr/programme-planète-lot. Dimanche 19 juillet à 21h30 à Salvezou, à 3 km de Catus, vous pourrez danser avec le trio Lougaric.
0: Lundi 20 juillet, dans les villages Le Basti et La Chapelle aux Acs, vous avez rendez-vous avec Ciné Belle Étoile. À 19h au Basti, une visite vous sera proposée par le Pays d'Art et d'Histoire, puis sur la place de l'église sera projeté le film Partir un jour. Alors que Cécile s'apprête à réaliser son rêve, ouvrir son propre restaurant gastronomique, elle recroise son amour de jeunesse, ses souvenirs ressurgissent et ses certitudes vacillent. À 20h, Prairie de la salle polyvalente à la Chapelle aux Acs sera projeté le film Monsieur Aznavour, un biopic réalisé par Mehdi Idir et Grand Corps Malade. Le début de la projection de ces deux films, Partir un jour et Monsieur Aznavour, se feront à la tombée de la nuit. C'est pour tout public et c'est gratuit.
1: C'est ainsi que se termine ce nouveau numéro de Parlons-en. Si vous souhaitez que nous partagions vos événements culturels ou ludiques, n'hésitez pas à envoyer un mail à redaction@decibelfm.fr ou à nous laisser un message au 05 65 10 13 65. Merci Jean et merci à toutes et à tous de nous avoir écoutés.
0: Merci Stéphane et à bientôt sur Décibel FM 105.9, 106.9. À bientôt.
1: Al Kop Kébé, à Dicia.
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0: Ouais, vous êtes bien à l'écoute du meilleur de la radio. Alors aujourd'hui, nous recevons deux invités exceptionnels, deux artistes, qui font un featuring ensemble et c'est super. Il s'agit de Squack et Mathieu Brochet.
1: Non, non.
0: Alors, comment ça va les gars?
1: On s'appelle Qual et Mathieu Brochet.
0: Super. Alors Mathieu et Squall, ce soir, vous avez un message à faire passer.
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0: conviction solide comme son.
1: Kamal, vas-y, prête ton chromie. Ok, super. T'inquiète, ce petit freestyle, t'as vu, un 5-5, quand même tu sais, t'sais. Ok, un, représente, on est Al. Psst, un. Par contre, l'instru, c'est chelou, hein. C'est un truc de baltringue, là, faudrait un cutru, tu sais, plus peurat, tu sais.
0: Et tac, refais.

0: se passe pas mal. Hein. Ah. On a des concerts.
1: Il y a une maison de disques. Ah,
0: ça.
2: Bon, bah, as-tu trouvé un métier, sinon un vrai boulot, un petit boulot. Ça, c'est pour toi.
3: Hein. C'est vrai, ça a un côté un peu anard, un peu rebelle, c'est bien, mais oui, t'as plus 15 ans. Vrai,
4: non. Mais ça va, là, laissez-le, là. C'est beau de faire ce qu'on aime. Bah, si, chante-nous une chanson. Montre-nous ce que c'est.
2: Allez, allez,
5: c'est pas comme ça, là. Tu vas voir d'autres choses, là, franchement.
3: On peut même plus rien lui demander. Alors, ça y est, monsieur, il a fait un disque. Monsieur, il fait sa star.
5: Non, mais c'est pas ça, c'est pas ça.
1: Oui, bah en attendant, il y en a qui s'amusent. Oh. Mais c'est qui paye? C'est nous. Après, ils viennent nous faire chier avec les intermittents.
2: Non, fais peur, Jean-Jacques. Tu tout, je te conseille.
3: N'empêche, il fait sa star.

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2: Bonjour Robert Périlloux.
3: Bonjour Florence Décibel.
2: Oui, Robert Périlloux, président et directeur artistique de Souillac Jazz.
3: Oui, tout à fait.
2: Et ouais, avec un événement particulier là quand même cette année. Que se passe-t-il?
3: Eh bien, nous avons 50 ans. Voilà, ça
2: mais
3: paraît
2: vous
3: pas
2: les
3: comme
2: pas,
3: ça,
2: ouais.
3: N'est-ce pas? Oui, tout à fait. 50 ans, on est un des plus anciens festivals donc en exercice. On doit être 5-6 comme ça à avoir ce millésime, voire plus, puisque Antibes Jean Lépin, je crois, est à 67 ans. Voilà, donc. Mais le gros des festivals, c'était à la moitié des années 70, où ça a commencé donc à monter en puissance. Et puis ensuite, peut-être l'arrivée de Jack Lang au début des années 80 a fait que ça a germé.
2: Ok. Comment on résiste autant qu'on arrive à devenir un festival qui tient autant sur la longueur et qui est toujours aussi dynamique et peps et pétillant? Comment on fait?
3: Il y a la passion des bénévoles, bien sûr. Il y a le fait que le public répond, que nos partenaires privés comme publics nous soutiennent. Voilà. Et puis aussi, y a quand même le phénomène gestion. Dire aussi que nous sommes uniquement des bénévoles. Alors, je ne dis pas que c'est plus compliqué quand il y a des salariés, mais c'est une contrainte, si c'en était une, que nous n'avons pas et qui, peut-être, des fois, il y a des difficultés parce que, les bénévoles, l'engagement,
2: il est plus fluctuant aussi.
3: Plus fluctuant,
2: ouais, il faut gérer, ouais.
3: Mais voilà, et puis peut-être que la dimension de la ville fait que nous sommes ni une grande ville, ni vraiment la campagne profonde. Donc voilà, c'est toute une somme d'éléments qui nous amène aujourd'hui au cinquantenaire.
2: Il y a aussi peut-être la dimension artistique pure, à savoir les choix artistiques qui sont menés. Comment on pourrait décrire ce festival, le caractériser par rapport à d'autres?
3: Déjà, nous on cherche à ce que tout le monde puisse se retrouver à Souillac, ce qui veut dire que en combinant ce qu'on appelle le festival off et le in, on arrive à diffuser un maximum de styles de jazz. Ça veut dire qu'on peut écouter du New Orleans ou du jazz manouche dans les rues et écouter un jazz actuel sur la grande scène, c'est déjà une chose. Et puis effectivement, notre ancienneté nous permet de pouvoir suivre toute l'actualité, et les programmations sont effectivement très souvent, d'ailleurs, nous programmons des gens qui l'année d'après vont être distingués par un prix. Il y a quand même cet élément-là. On a la chance d'être dans une zone touristique également. Donc c'est vrai qu'aujourd'hui, entre des spectateurs du Lot, de la Corrèze et de la Dordogne, on va dire, qui sont à proximité, on a quand même 40% de gens qui viennent de l'extérieur de ces trois départements, voire même de l'étranger également. Voilà, après, c'est une alchimie qui nous amène à nos 50 ans.
2: Les dates, on n'en a pas parlé. Vous avez quelle date à nous proposer pour ce 50e festival de Souillac en jazz?
3: Beaucoup de dates, c'est du 17 juillet au 25 juillet, avec des différents événements, puisque les trois concerts phares sont les 23, 24, 25 à Souillac, donc c'est-à-dire en fin de festival, et puis qu'il y a plein de manifestations diverses et variées. Ça veut dire que ça peut passer par table ronde, par exposition, l'exposition, par, on en parlera, des éléments particuliers comme
2: sorties
3: de, voilà, de timbres, de livres, de,
2: ah,
3: de
2: voilà.
3: choses comme ça.
2: Oui, oui.
3: Donc tout ça échelonné. Et puis on a une partie de Souillac en jazz qui se déroule hors les murs. Ça veut dire que nous allons sur Calès, sur Pinsac, sur La Cave, donc sur Vérac aussi, qui est alors là plutôt situé dans les premiers jours du festival.
2: Alors déjà, pour nous accompagner dans cette découverte de cette superbe programmation, il faut quand même le dire, écoutons Émile Parisien avec son projet Floating, porté par Émile Parisien, mais également d'autres très très grands artistes du jazz dont on parlera juste après ce titre, Badra.

0: Venez découvrir Floating, le projet porté par Émile Parisien, qui sera le jeudi 23 juillet au Festival de Jazz de Souillac à 21h15. Et tout de suite, nous écoutons Robert Perriot qui nous explique en quoi consiste ce projet Floating et qui on vient d'entendre.
1: Disons que Émile a souhaité réunir des artistes, soit avec qui il avait déjà joué, c'est le cas de Yaron Herman au piano, pianiste venant d'Israël, et puis il y a également avec eux Linda Mayhan Ho, qui est une contrebassiste qui vit aux États-Unis mais originaire de Malaisie, et un joueur de tabla indien qui est Prabhu Edouard. Certains sont déjà passés par Souillac, Yaron Herman avec son trio, Prabhu Edouard également il y a longtemps avec le trio d'Nguyen Le. Donc voilà, nouvelle musique. Et puis c'est un all-star puisque c'est quatre individualités qui sont regroupées. Anno est une des plus grandes contrebassistes à l'heure actuelle et qui a déjà des nombreuses distinctions, dont Grammy Award, qui est quand même une des plus grandes distinctions qui existent.
0: Il n'y a pas d'album en fait, c'est vraiment un projet qui va se découvrir sur scène pour la première fois lors de ce festival de Souillac en Jazz.
1: Alors, c'est la première tournée d'été. C'est une tournée très courte, d'ailleurs, puisque Linda Mayhan Ho vient en France juste une semaine et que ça tombait pendant nos dates. Ils ont déjà fait quelques concerts là au printemps, comme ça. Il y en aura d'autres sûrement après. Peut-être enregistreront-ils entre-temps. Tout ça, ça dépend à la fois de leur calendrier, de leur envie aussi. Pour le moment, non, il n'y a pas de disque. Le dernier disque d'Emile, c'est, je crois, le disque avec son quartet. Voilà, il y a des choses de prévu parce que je crois que son duo avec Vincent Perani, il est question, je crois, d'un nouvel album, mais c'est pas le cas pour le moment pour Floating.
0: Ça fait vraiment partie de la magie aussi de ce festival. On va pouvoir vraiment avoir la chance de découvrir ou de redécouvrir des artistes qui mélangent leurs arts et leur vision de la musique et du jazz pour un instant qu'il ne faudra pas rater. Donc on rappelle les dates de ce festival. C'est du 17 au 25 juillet. Il y a vraiment trois temps forts avec des projets qui sont tout à fait originaux et à ne pas manquer. Le jeudi 23 juillet avec Floating porté par Émile Parisien. Le vendredi 24 juillet, Yusena et Bohan Z avec le projet L. Et le samedi 25 juillet, Antonio Lisana et Eric Truffaz pour New Sketches of Spain. Alors pour le 24 juillet, est-ce que Robert Perriou, tu peux nous expliquer en quoi consiste ce projet L, donc porté par Bohan Z et Yoon Sun Na?
1: Mais disons, quand j'ai bâti le programme de cette année, on a souhaité avec les amis réinviter des musiciens qui avaient séduit le public, marqué. Ouais, ouais. Puisque en fait, que ce soit Yoon Sun Na, Émile Parisien ou Eric Truffaz font partie des trois plus grosses audiences qu'on ait pu avoir, et notamment Yoon Sun Na. Ça a été un souhait. Voilà.
0: Yoon Sun Na, c'est donc une figure incontournable du jazz vocal, hein, c'est cela ?
1: Oui, oui, oui, c'est une musicienne donc de Corée du Sud avec une voix vraiment exceptionnelle. On l'a invitée nous en 2014 avec son ensemble à l'époque. C'est une voix. Chaque sortie de disque, il y a une attente vraiment pour voir qu'est-ce qu'elle va nous proposer. Là, c'est un projet en duo voix et piano. Et puis j'ai souhaité que ce soit Bohan Z qui vienne l'accompagner, qui est un pianiste franco-serbe que l'on a eu déjà souvent à Souillac. Je crois qu'on l'a eu 4 ou 5 fois déjà. Son dernier passage à Souillac, c'était un duo avec Michel Portal. La dernière fois où on a pu applaudir à Souillac Michel Portal, c'était il y a 4 ans, je crois, 4 ans ou 5 ans, ça m'échappe un petit peu. Donc là aussi, comme je l'ai dit tout à l'heure pour Émile Parisien, c'est un all-star parce que ces deux musiciens sont vraiment des

0: des stars à eux-mêmes. Et puis, c'est un projet avec ce projet donc, qui s'appelle Elle, L-E-2-L-E-S au pluriel, nous amène Yoon Sun-na dans plutôt un univers de ballade. Mais c'est vraiment quelque chose d'assez exceptionnel parce qu'elle a une voix à nul autre pareil.
1: Boran Z également, donc accompagnateur, effectivement, dans un esprit de ballade d'une chanteuse exceptionnelle. Qui est très influencée par Nina Simone, Björk, Piaf, qui a trouvé aussi sa personnalité parmi toutes ces grandes voix féminines.
0: Voilà. Ouais. Et que c'est pas forcément des voix du jazz, parce que bon, Nina Simone, ça va au-delà du jazz, Björk et Piaf non plus, mais c'est une interprétation jazz et un esprit jazz au-delà même de la seule musique de Boyan Z.
1: On écoute tout de suite un extrait de ce projet, Elle.

0: Vous êtes sur Décibel FM 105.9, 106.9 et nous sommes au cœur de la nouvelle programmation du festival de Souillac en jazz qui pour ses 50 ans a réuni des têtes d'affiches absolument exceptionnelles. Donc c'est un festival qui a lieu du 17 au 25 juillet avec le 23 juillet Émile Parisien et son projet Floating, le 24 juillet Yun Sunna et Bohen Z avec le projet L et le 25 juillet Antonio Lizana et Eric Truffaz pour New Sketches of Spain. Et justement, Robert Périou, comment on pourrait décrire cette musique donc, et ce duo Antonio Lizana et Eric Truffaz?
1: Il y a un point de départ, c'est d'abord le concerto de Aaron West de Joaquim Rodrigo. Donc là, on va dans le domaine de la musique classique, on va dire comme ça. Il y a 70 ans, enfin dans ces eaux-là, Miles Davis et Gil Evans se sont emparés de ce concerto d'Aaron West. Et Miles Davis et son compatriote Gil Evans, chef d'orchestre, ont créé Sketches of Spain, qui a été, on va dire, un des plus grands albums de Miles Davis. Je crois que j'ai peut-être un peu trop vieilli, mais c'est en 1960. Et là, cette année, 2026, on célèbre le centenaire de Miles Davis. Miles Davis aurait eu 100 ans courant mai, là, donc il y a quelques jours ou semaines. Et pour son centenaire, Eric Truffaz et Antonio Lizana ont souhaité reprendre les Sketches of Spain. Le projet s'appelle New Sketches of Spain. Donc là, on a un octet sur scène, c'est-à-dire Eric Truffaz à la trompette, Antonio Lizana au saxophone alto et chanteur de flamenco. Quand on parle de Spain, d'Espagne, on pense aussi à flamenco. Il y a une danseuse de flamenco également, Sara Sanchez, et puis bon nombre de musiciens, clarinette, guitare, batterie, percussion, basse, au-delà de la seule trompette et saxophone alto d'Antonio Lizana. Antonio Lizana est déjà passé dans la région, puisque j'avais eu le plaisir, avec scénographe, de le programmer à Saint-Céré il y a 2-3 ans. Il revient, mais là dans une autre formule. Donc on est là avec à la fois la musique classique de Rodrigo, le flamenco également, et puis le jazz et la trompette, on va dire, de Miles. La trompette d'Eric Truffaz, bien sûr, où il sait jouer avec les sourdines de l'instrument.

0: Vous êtes sur Decibel FM en plein cœur de Souillac en jazz. Nous venons d'écouter Antonio Lizzana et Eric Truffaz qui sont donc programmés le samedi 25 juillet à Souillac à 21h15. Et avec nous, Robert Périoux pour décrypter cette superbe programmation qui est faite de musique, mais pas que.
1: Non, pas que. Effectivement, nous avons la chance, l'honneur, enfin je ne sais pas, ouais, que la Poste, parmi 500 demandes, a sélectionné notre événement, c'est-à-dire notre 50e édition de Souillac en jazz, pour sortir un timbre qui est tiré à 495 000 exemplaires, qui à partir du 20 juillet sera disponible dans les 5000 bureaux de poste en France. Il est à 1,52€, donc c'est le tarif lettre verte. Nous, on est très fiers, effectivement, d'avoir été choisis et que l'image au-delà de l'image de Souillac en jazz, ça soit l'image de Souillac qui circule en France ou à l'étranger, parce que, bon, on peut envoyer des lettres à tous nos amis étrangers avec ce timbre-là. Donc, il faut que toute la population lotoise s'empare de ce timbre et fasse circuler l'abbatiale de Souillac, qui est le fond du timbre, et pour nos 50 ans. Et il y aura la sortie officielle du timbre, elle est à Paris et à Souillac le samedi 17 juillet à 9h à la salle du Bellay. Et il y aura en vente, au-delà des timbres que l'on peut acheter dans tout bureau de poste, il y aura des souvenirs philatéliques, c'est-à-dire des prêt-à-poster avec timbre et puis oblitération premier jour, des cartes postales, et la Poste même nous a offert la possibilité de réaliser ce qui s'appelle un entier postal avec un timbre imprimé au dos, non pas collé, mais imprimé directement sur la carte postale. Donc c'est une fierté.
0: C'est très joli comme idée de faire parcourir l'image de Souillac à travers le monde courrier postaux. C'est vraiment chouette.
1: Le festival de jazz, on joue dans notre cour, etc. Mais c'est vrai que ça permet de faire connaître aussi Souillac et la région. Et puis, un autre événement, c'est la sortie d'un livre retraçant les 50 ans du festival aux éditions du Ruisseau. La couverture du livre nous a été offerte par le peintre Daniel Humer, peintre et batteur de jazz, Daniel Humer, qui nous a offert la couverture du livre, avec d'autres signatures, bien entendu, à l'intérieur. J'ai omis de dire que le timbre a été dessiné par Doz, qui est un artiste et qui viendra, d'ailleurs, dédicacer tous les souvenirs philatéliques le 17 juillet à Souillac. Là aussi, c'est un honneur, parce que les dessinateurs de timbres ne sont pas toujours présents dans les événements, et donc c'est un grand plaisir pour nous de l'accueillir. Daniel Humer devrait être là aussi pour la sortie du livre le vendredi 17, donc pour nous c'est une grande journée. Et puis en troisième événement, c'est une sculpture que la mairie offre à la ville, offre au festival, à notre association, une sculpture représentant le jazz, avec trois musiciens, comme on dit, grandeur humaine, un saxophoniste, un contrebassiste et un trompettiste, sculpture qui sera en place sur la place Simcoe-Pence, devant l'office de tourisme à Souillac. Pour ceux qui connaissent, il y a un feu, j'ai dit toujours feu rouge, mais il est vert, hein. Heureusement, voilà, un feu de signalisation. Et donc, cette sculpture sera à ce niveau-là. Donc là aussi, nous remercions la municipalité qui est notre premier partenaire depuis 50 ans, puisque en 1976, la municipalité de Souillac avait voté la première subvention au festival. Elle était en francs, bien sûr, 7000 francs à l'époque.
0: Oui. Des très belles années, en tout cas, parcourues, que vous pourrez redécouvrir à travers donc cet ouvrage qui retrace les 50 ans du festival. On a vraiment hâte de pouvoir fêter ce puits sans fin et sans fond de connaissances musicales. Mais le festival Souillac en jazz, c'est aussi des concerts qui sont à l'extérieur, dans la ville, justement, et qui sont gratuits. Alors, on va peut-être tous les citer, mais enfin, tout au long en fait, du festival, il va y avoir des rencontres et des rendez-vous qui sont proposés aux visiteurs de la ville, comme par exemple Mamselle B and the Boys.
1: Voilà, ça sera un concert gratuit à Pinsac le lundi 20 juillet.
0: Ah, ça, c'est pas Souillac, du coup.
1: C'est la banlieue.
0: Ah, c'est donc, la banlieue.
1: tout à fait. Il y a des musiciens qui joueront en ville, comme les Bavagons, qui est une fanfare de rue. Il y a la compagnie 3x2+1 également qui sera présent. Il y a un autre groupe qui s'appelle Chescos Réunion également. On a la classe de jazz de l'école de musique, enfin des écoles de musique principalement de Coval d'Or et Acier également, qui joueront des thèmes de Horace Silver. Et puis, c'est une nouveauté cette année, il y a un tremplin jazz amateur les lundis, mardis et mercredis, donc 20, 21 et 22 juillet, avec des orchestres de la région, de musiciens amateurs qui viendront s'exprimer. Et l'orchestre qui sortira, entre guillemets, lauréat de ce tremplin, puisqu'il y aura un jury, s'exprimera dans le samedi après-midi également en ville.
0: Vous connaissez Louise Jalut depuis qu'elle a été nommée aux Victoires du Jazz en 2021 ou bien avant ? Puisqu'elle est programmée, elle, le dimanche 19 juillet à l'église de Calais à 17h.
1: Bien avant, et d'ailleurs j'en profite pour dire qu'elle a joué aussi avec nous à Scénographe au Théâtre de l'Usine à Saint-Céré il y a peut-être 4 ans ou 5 ans. Oui, c'est une grande musicienne, puisque l'ayant programmée à Saint-Céré, et j'ai souhaité qu'elle puisse s'exprimer dans le cadre du festival de Souillac. Donc depuis 6 ans, je crois, ou 7 ans, je ne sais plus. Nous faisons des solos féminins dans l'église de Calais, et donc où on a eu les plus grandes musiciennes sur leurs instruments, que ce soit la harpe, la contrebasse, le violoncelle, la flûte, voilà. Et là, c'est du bandoneon, et donc c'est une musicienne remarquable à découvrir.

0: C'était Louise Jalut, donc qui est programmée au festival Souillacon Jazz le dimanche 19 juillet à l'église de Calais à 17h. Mais également une autre programmation en plus de la programmation, on va dire, des grandes stars officielles de ce festival, c'est celle de Straight Horns le mardi 21 juillet aux Grottes de la Cave à 20h30. Ça aussi, c'est un événement incontournable.
1: Oui, c'est vrai que ça fait plus de 20 ans maintenant, je ne sais plus combien, mais que les Grottes de la Cave nous ont invités à venir. Et alors bon, ce n'est pas simple parce qu'on ne peut pas jouer tous les instruments dans les grottes eu égard au taux d'humidité qui est à, je ne sais plus, 97%, donc c'est pas évident. Et donc là, deux jeunes musiciens, un Henri Pérousse que nous avions programmé il y a 2 ou 3 ans dans le cadre du festival, et qui nous a proposé ce duo. Et donc voilà. Donc
0: c'est, avec Olivier Thémine.
1: C'est ça, ouais, voilà. Donc ouais. Un duo saxophone-soprano-clarinette. Et donc les Grottes de la Cave, c'est vrai que c'est un lieu magique, avec une acoustique vraiment magnifique.
0: Oui, pas tout à fait facile d'accès, on va dire. C'est, c'est un peu aventureux, mais ça fait partie du spectacle.
1: Oui, oui. C'est, d'ailleurs, on convie les gens à partir de 8h30. Alors que le concert, comme tous les autres concerts, est à 21h15, parce que nous rentrons dans les grottes par un petit train et qui ne peut contenir que 50 personnes. Donc il y a 4 voyages de train. Donc il faut amener les gens une première fois, revenir rechercher d'autres, les
0: ouais,
1: ramener,
0: y a une vraie
1: revenir.
0: Logistique,
1: donc
0: ouais.
1: Y a, voilà. Donc ça met tout de suite dans l'ambiance.
0: Et ouais, avec réservation donc souhaitable.
1: Oui, voire même
0: obligatoire.
1: Obligatoire.
0: Le mercredi 22 juillet, alors que se passe-t-il place Pierre Betz à Souillac à 21h15?
1: Alors là, c'est aussi un événement. C'est un concert gratuit. Mm-hmm. On l'a souhaité, comme ça, parce qu'il y a toute une histoire derrière. Il s'agit du Swing Machine Big Band de Cahors, qui invite la chanteuse franco-américaine Gilda Solve, donc une des grandes chanteuses actuellement au niveau du jazz. Donc là aussi, on est très content que le Big Band nous l'ait proposé. Et pourquoi cet événement? Parce que le Swing Machine Big Band a fait le premier concert le 8 juillet 1976 du festival. Donc, a fait le premier concert du premier festival il y a 50 ans. Le grand orchestre existe toujours. Parmi eux, ils sont 4 ou 5 qui étaient là en 76.
0: Incroyable.
1: Le chef d'orchestre, Jean-Pierre Rodrigo, mais également d'autres musiciens. Et ben, pour nous, c'était le clin d'œil. 50 ans, ils ont fait le premier concert. Ben, ils font le premier... Pas le premier concert, mais le premier concert à Souillac quand même, le mercredi 22. Et voilà, donc c'est un événement. Alors Jean-Pierre Rodrigo, non seulement c'est le chef du Swing Machine Big Band, mais c'est un des 3 créateurs du festival en 76, avec Patrick Casal et Jean-Pierre Roic. Ils ont monté l'association qui gère
0: le festival.
1: Et Jean-Pierre Rodrigo, puisque, je vais dire un mot de nos expositions, il est comme Daniel Humer, au-delà d'être musicien, il est peintre. Et on expose les peintures de Jean-Pierre Rodrigo, et on n'expose pas n'importe quelle peinture de Jean-Pierre Rodrigo, on expose les peintures qu'il a peintes en 1976 à Souillac, parce qu'il habitait Souillac. Mmh. Donc ce sont ses premières peintures qui seront exposées à la bibliothèque municipale à partir du 7 ou 8 juillet. Pendant tout le festival jusqu'à début août.
0: Mmh. Il y a aussi des lectures musicales en parallèle du festival.
1: Musicales,
0: un film aussi.
1: Il y a plein de choses.
0: Un film qui s'appelle Soundtrack to a Coup d'État. Qu'est-ce que c'est que ça?
1: Alors, lecture musicale, c'est le soir de la sortie du livre, le 17 juillet, sortie du timbre, sortie du livre. Donc, lecture musicale, ça fait un clin d'œil au livre. Mm-hmm. Et ce sont des textes qu'on nous a offerts, des auteurs de Polar nous ont offerts il y a, 15-18 ans. Hein. Il me semble que c'était en 2002, je crois, dans ces eaux-là. Notamment, il y a Marc Villard, qui est un auteur très connu de Polar. Hélène Pierron va lire quelques passages, parce que nous avions, avec ce que nous avaient offert ces auteurs de Polar, édité un livre qui s'appelle Kind of Black, donc au début des années 2000. Et donc elle sera accompagnée par des musiciens de jazz, Jean-Pierre Kuntz à la contrebasse, Marco Boissard à la guitare et Adi Moalem au violon. C'est un spectacle gratuit sous la halle de Souillac. Et le film, alors le film, c'est un des grands films qui est sorti en fin 2025, qui s'appelle Soundtrack to a Coup d'État. Et là, c'est un documentaire, comment dire, ça concerne la décolonisation africaine, les musiques de jazz, tout ça se télescope en Afrique, et notamment avec l'assassinat du dirigeant congolais Patrice Lumumba. On y voit là des musiciens ou des chanteurs de jazz. Il y a Abel Lincoln, notamment, qu'on a eu à Souillac, qui est dans le film. C'est aussi très politique, c'est-à-dire à la demande du gouvernement américain, des musiciens sont allés jouer en Afrique, mais le gouvernement avait demandé à Sim Coppens d'aller faire des conférences en Afrique aussi. Donc il y a tout ça dans ce film. Et j'ajoute que le film, exceptionnellement, aura lieu à Vérac, le samedi 18 juillet au cinéma Luxello à 21h, exceptionnellement à Vérac et pas à Souillac comme les autres années.
0: Ok, alors tout ça a l'air absolument génial. Merci beaucoup pour ces précisions et toute cette connaissance et surtout en prévision, beaucoup d'émotions et beaucoup de plaisir. Merci pour nous offrir à chaque fois des moments exceptionnels comme ça, Robert Périoux. Hein, vous êtes quand même là depuis un petit moment hein, sur le festival, directeur artistique, capable de parler de milliers en fait, d'artistes différents qui ont traversé ces années et ce festival. On est toujours très très très très heureux de vous rencontrer, de vous écouter. D'ailleurs, on aura j'espère l'occasion de le faire à travers peut-être la découverte aussi en sonorement de ce fameux livre qui retrace les 50 ans de ce festival. Quelques petits conseils pratiques peut-être par rapport à ce festival.
1: Oui, la billetterie est en ligne sur notre site internet souillacandjazz.fr. Voilà, c'est le plus simple. Elle est disponible aussi, on va dire, pour des auditeurs autour de Saint-Laurent-les-Tours, parce que les centres Leclerc également sont en capacité donc à vendre les places. Les concerts payants, c'est Louise Jalut à Calais, Straight Horns à la Cave et les trois concerts de Souillac, Émile Parisien, Yunsuna, Antonio Lizzana. Il y a des abonnements également possibles, des tarifs réduits pour les titulaires de minima sociaux. Donc voilà. Et alors, dépêchez-vous parce que, effectivement, comme on a une programmation qui sort un peu de l'ordinaire, notamment sur Souillac, mais aussi les petites jauges de Calais et de la Cave, de réserver le plus rapidement possible.
0: Ouais, tout à fait. On vous dit à bientôt et on termine cette émission peut-être encore un petit peu en musique.
1: Oui, avec le Swing Machine Big Band.
0: Allez. À très très bientôt, Robert Périoux.
1: Merci Florence, merci à Décibel.
0: Avec plaisir.

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1: Le verger monastique de l'abbaye de Flaran, présentation Juliette Monange.
2: C'est une abbaye cistercienne, ça vient du mot cito en Bourgogne, elle a été fondée au XIIe siècle, elle s'est transformée jusqu'au XVIIIe siècle et maintenant c'est le centre culturel départemental. Alors, le jardin des simples, un simple, c'est une plante qui va servir de médicament pour faire une substance qui va soigner et que ça s'oppose à des médicaments faits à partir de plusieurs plantes composées par des apothicaires, l'ancêtre des pharmaciens. Et donc, le moine apothicaire, c'est le pharmacien.
1: Baptiste, le jardinier.
3: Le jardin de l'abbaye se compose donc la partie jardin des simples qu'on appelle l'herbularius. On a la partie verger, viridarium. Alors, historiquement, il était placé devant l'abbatiale, mais aujourd'hui, on l'a mis dans la partie au fond du jardin. Et on a également une partie potagère. Plusieurs essences, on est sur donc à du poirier, pommier, des cerisiers, des vignes avec donc plusieurs variétés, un cognacier également. On a essayé de travailler avec des variétés anciennes, comme le pommier museau de lièvre qui est juste là, poirier poire Saint-Jean qui fleurit et qui fructifie très tôt. On a également le court-pendu, pommier court-pendu du Lot-et-Garonne. Alors on est dans le Gers, mais le Lot-et-Garonne n'est pas très loin. Bon, les arbres ont quand même moins de 500 ans, mais oui, il y a des variétés qu'on employait déjà au Moyen-Âge, donc qui sont mentionnées par le capitulaire de Vilis, donc c'est Charlemagne à l'époque, 8e siècle, qui a édité un document de référence pour toutes les abbayes, et on utilise encore aujourd'hui donc les mêmes plantes, donc il mentionnait notamment les pommiers, les poiriers, toutes les plantes des simples qu'on a au jardin, le potager également. Et donc nous, on a planté des vignes donc, il y a 5 ans, parce qu'il n'y en avait pas. Des variétés qui peuvent durer de nombreuses années. Et c'était aussi très important parce que les moines consommaient du vin. Donc ils avaient droit à une émine de vin par jour. Donc c'était une coupe de vin par jour. Donc c'était un breuvage qu'ils employaient. Donc la vigne est très importante dans les jardins monastiques.
1: Accueil des enfants. Anne Manceau.
4: Oui, à l'abbaye de Flaran, alors on accueille du public de tout âge, au pôle médiation et aussi avec nos collègues de l'accueil. Donc on a des tout petits, des relais petite enfance, donc des enfants de moins de 3 ans, des élèves après, des scolaires, de la maternelle jusqu'au lycée. Et c'est vrai que le jardin, c'est vraiment un support privilégié avec toutes les classes. Souvent, on finit la visite historique de l'abbaye par la découverte du jardin. Et parfois, on a aussi des classes qui ont des projets pédagogiques spécifiques autour du jardin. 50 élèves sur les sorties scolaires de fin d'année, et puis sur des groupes particuliers, par exemple l'école de Valence-sur-Baïs qui vient entretenir le jardin toute l'année. Là, c'est un plus petit groupe d'une quinzaine d'élèves.
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5: Après une première édition à Sandras en 2023, le Festival du Vivant en Cévennes a eu lieu du 16 au 30 mai 2026 sous une forme itinérante à la rencontre des autres vallées cévenoles et de leurs habitants et habitantes entre le nord du Gard et le sud de la Lozère. Guillaume Sirieau, chargé de mission au syndicat des Hautes-Vallées Cévenoles.
6: Cette deuxième édition, on est en itinérance dans les vallées Cévenoles. On n'est plus deux structures porteuses comme à l'époque, mais on est quatre structures à travailler sur ce projet de festival. Donc le syndicat, le Parc National des Cévennes, mais aussi le CPIE du Gard, donc qui est l'association qui est la tête de réseau des acteurs de l'éducation à l'environnement, et les écologistes de Lozière, qui est une association naturaliste basée au nord de Montpellier, avec qui on travaille depuis la première édition sur le festival. Et donc on est maintenant sur deux semaines en itinérance dans les vallées Cévenoles avec une vingtaine de communes concernées par le festival.
5: Manon Debrun, chargée de projet au Festival du Vivant, elle nous dévoile les objectifs de cet événement ambitieux.
7: L'objectif de ce festival qui se veut assez ambitieux, tant par le fond que par la forme, c'était de proposer deux semaines d'itinérance autour du lien au vivant et de proposer aux habitants et aux habitantes des Hautes-Vallées Cévenoles de découvrir des ateliers, des spectacles, des concerts, des rencontres de manière participative pour essayer de discuter d'un autre moyen d'envisager la vie dans les Hautes-Vallées Cévenoles. Ça a commencé il y a déjà 10 jours. C'est de la production culturelle, énormément d'acteurs issus du champ de l'éducation à l'environnement, de l'éducation populaire, de la culture, qui se sont retrouvés autour de tables pour pouvoir proposer des journées et des activités qui puissent être assez innovantes.
5: De l'innovation, il en est question avec des ateliers en bord de rivière menée par Anne Piffard, compositrice du collectif Arquitas.
8: On invite les personnes à justement à utiliser ce micro et à écouter au casque en direct ce qu'ils entendent dans la rivière. Et puis aussi, on a une table avec aussi des casques et un ordi où on peut entendre les sons qu'on a enregistrés depuis le mois de décembre. Et Pierre-Alain présente certains sons avec des photos. Et comme ça, c'est le moyen d'échanger avec les personnes sur des thématiques et des situations concrètes des rivières.
9: Je suis restée là, fermer les yeux, pour ressentir à l'intérieur de moi la résonance de l'eau.
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0: Bonjour et bienvenue dans l'émission Les Adorables, où nous allons découvrir la restitution de l'atelier radio effectuée les 16 mars et 13 avril dernier avec les élèves du dispositif UPE 2A du lycée Jean Lursa de Saint-Céré. À ce propos, retrouvons Manon Blechart, leur professeur, qui va nous présenter le dispositif. Mais auparavant, bonjour les enfants.
1: Bonjour.
0: Bonjour Manon.
2: Bonjour.
0: Alors Manon, pouvez-vous déjà nous présenter le dispositif UPE2A?
2: Oui, bien sûr. UPE2A, ça veut dire unité pédagogique pour élèves allophones arrivants. C'est un dispositif donc qui accueille des élèves arrivés d'ailleurs dans le monde, et qui ne parlent pas encore français, mais qui parlent souvent beaucoup d'autres langues. Et donc, dans le dispositif, ils apprennent le français en un temps record, presque, je dirais. Ils ont un an à peu près pour apprendre le français afin de pouvoir suivre les cours en classe ordinaire.
0: Donc vous les suivez pendant un an?
2: Alors moi, généralement, je les suis pendant un an, oui, à raison de 2 jours par semaine, le lundi et le jeudi, au lycée Jean Lursa. Donc c'est un dispositif qui a été créé il y a 4 ans avec Monsieur Poumérol, l'ancien chef d'établissement du lycée Jean Lursa. On l'a créé ensemble, ce dispositif. Donc on accueille les élèves qui viennent de tous les collèges du bassin, on va dire. Donc autant Bretonneau que La Tronquière, La Capelle, Gramma, Vérac même, Saint-Céré. C'est des élèves de tous les niveaux, donc allant de la 6e jusqu'à la terminale. Ça dépend des années, hein. Cette année j'ai pas de lycéen, mais les années précédentes j'en avais. Et tout âge, tout niveau, toutes origines confondues.
0: Dans le cadre de ce dispositif, vous avez souhaité réaliser un atelier radio avec Radio Décibel. Alors, qu'est-ce qui vous a incité à faire ça et dans quel objectif ?
2: Oui, alors je fonctionne beaucoup par projet avec l'UPE2A. Dans le dispositif, on a la chance d'avoir beaucoup de temps puisqu'on a les élèves 12 heures par semaine. Et je fonctionne beaucoup par projet parce que ça permet d'apprendre le français dans un cadre autre que les cours traditionnels, on va dire. On fait aussi évidemment du travail en classe avec des manuels scolaires, la lecture, l'écriture, etc. Mais les projets fonctionnent pas mal. Jusqu'à maintenant, j'ai fait beaucoup de projets artistiques. Et ça faisait quelque temps que je voulais faire de la radio. On n'avait pas encore eu l'occasion, donc on démarre. La radio, c'est pas facile, mais je pense que le fait justement aujourd'hui d'être dans un studio devant un micro, on est un petit peu obligé de parler, d'apprendre à bien prononcer, bien articuler, parler calmement, et ça demande quand même en effet beaucoup de travail de préparation, et c'est pas facile.
0: Ah, c'est un sacré exercice, hein.
2: Oui.

0: Alors justement, dans le cadre de ces ateliers, sur quoi avez-vous travaillé vos élèves ?
1: Généralement, déjà, je travaille beaucoup sur les langues d'origine des enfants, parce que l'idée, c'est qu'ils n'oublient pas leur langue d'origine et qu'ils s'appuient sur leur langue d'origine pour apprendre toutes les autres, toutes les suivantes, parce qu'il n'y aura probablement pas que le français, mais peut-être aussi l'anglais, l'espagnol. Donc, on participe aussi chaque année au carnet de voyage, l'exposition carnet de voyage qui a lieu chaque année à Saint-Céré. Donc, cette année, on a réalisé un carnet de voyage culinaire. Donc, on est parti de l'idée de parler de son pays et surtout de la nourriture qui est mangée dans leur pays d'origine. Il y en a certains qui ont préféré parler d'autres choses de leur pays. Comme on venait à la radio, on avait aussi envie de faire découvrir la musique de leur pays d'origine. Il y en a qui ont souhaité parler d'une partie de l'histoire de leur pays. Ça changeait un petit peu, ça dépendait de leurs envies. Mais bon, on est parti de l'idée de parler de son pays.
0: Et chacun choisit ce dont il avait envie de parler,
1: voilà.
0: De partager avec les auditeurs et s'exprimer. Quel est le premier enfant qui va parler ? Je crois que c'est Nadège.
1: Oui, alors Nadège, justement, elle a continué sur son carnet de voyage culinaire et aujourd'hui, elle est venue vous présenter ce qu'est le gombo.
2: Barala, je m'appelle Nadège, j'ai 14 ans. Je viens du Tchad. Aujourd'hui, je voudrais vous parler du gombo. Le gombo, c'est un légume vert tropical. Ce légume pousse sur une arbuste qui fait une jolie fleur ressemblant à des hibiscus. Il pousse et se mange dans les Caraïbes et en Afrique. Il est aussi connu sous le nom des okra. En cuisine, on le prépare de différentes façons. Braisé, bouilli, cuire à la vapeur, frite, sauté, mariné. On invitera par contre de les réduire en purée. Il permettra à réaliser des soupes ou des sauces pour accompagner toutes les viandes à la place du traditionnel haricot vert. Ce légume n'est pas toujours apprécié car en le cuisinant, il devient un peu gluant. Dans toute l'Afrique de l'Ouest, le gombo donne le nom d'origine bantou et le légume le plus cultivé près de la tomate. Au Tchad, on le mange en sauce ou dans une soupe de poisson. Non seulement le gombo, c'est bon pour le palais, mais il est aussi bon pour la santé. Il contient des antioxydants qui aident à battre les maladies chroniques telles que les maladies cardiaques et les cancers. Maintenant, je donne la parole à Rosanna. Bigoyawe.
3: Hi, je m'appelle Rosanna. Aujourd'hui, je présente une chanteuse et acteur néerlandais. C'est le père de mon meilleur ami. Il s'appelle Hendrik Jan Bokkers. Il joue dans la série Boeste Grond et dans le film Meat Kills. Hendrik Jan Bokkers parle et chante dans une langue régionale, le plat. Cette langue vient de l'Achterhoek, ce qui signifie l'arrière-coin. C'est une partie calme des Pays-Bas. Son groupe qui joue dans la variété néerlandaise porte son nom, Bokkers. Il y chante et joue de la guitare. J'aimerais maintenant vous faire écouter une de ses chansons qui s'intitule Denk ik aan u, ce qui signifie Je pense à toi. Tot ziens!

0: Après la présentation de Rosanna de l'artiste hollandais que nous venons d'écouter, et avant de laisser la parole à Brent, je tiens à vous préciser que comme Nadège et Rosanna, chaque enfant vous dira bonjour avant son prénom et au revoir à la fin de son intervention dans sa langue natale. Brent, c'est à toi.
1: Hallo, je m'appelle Brent, je suis belge. Aujourd'hui, je voudrais vous parler d'une partie de l'histoire coloniale de la Belgique qui est très peu connue. Lors de la Première Guerre mondiale, la France, Angleterre, Allemagne combattaient aussi en Afrique. Ils se disputaient le Congo. Ces trois pays ont fini par donner le Congo à la Belgique. Léopold II était le roi de Belgique et tenait absolument à avoir une colonie pour agrandir le petit pays qu'est la Belgique. Il souhaitait avant tout s'enrichir en vendant de matières premières telles que la caoutchouc et l'ivoire. Pour y parvenir, il força la population coloniale à travailler dur. Les gens étaient battus, mutilés, voire tués. Ces systèmes de travail force de violence, de famine et de maladie estiment qu'environ 10 millions de personnes en péril. C'est l'une des plus grandes tragédies de l'histoire. En bref, Léopold II utilise le Congo pour s'enrichir, mais cela s'est fait au prix de la vie de millions de personnes. J'espère vous avoir appris quelque chose. Merci de avoir écouté. Bonne journée. Maintenant, Fidel.
2: Dag.
3: Lale.
4: Je m'appelle Fidel.
3: Aujourd'hui, je veux vous présenter
4: École au Tchad. J'étais scolarisé dans un camp de réfugiés. Il y a une école dans un grand bâtiment. Il y a environ 10 classes allant au CP au CM2. Il y a plus de 60 élèves par classe et une dizaine de profs, une par classe. Nos bureaux étaient en bois et le tableau était en craie et s'utilisait avec des...
5: Je n'ai plus envie.
6: Je n'ai plus envie.
7: On fait une pause.
6: On va le faire tous les deux après, d'accord?
8: Le tableau était en ardoise, tu veux dire, c'est ça?
4: Oui, en ardoise.
8: Qu'est-ce que vous faisiez à l'école? T'apprenais quoi à l'école là-bas?
4: Des lectures, des mathématiques.
8: Et vous aviez école tous les jours?
4: Le samedi aussi. Si on ne venait pas le samedi, on se faisait taper dans les dos ou dans les mains par les professeurs. C'est un fil électrique qu'on appelle le serpent.
8: Ils vous frappaient avec un fil électrique?
4: Oui.
8: Ah. Et alors? T'aimais l'école là-bas?
4: Non.
8: Pas trop?
4: Pas trop.
8: Et en France?
4: Et en France, quand je suis arrivé en France, je suis venu en UP déjà. C'était classe pour les gens qui ne viennent pas d'ici pour apprendre le français.
8: Qu'est-ce que tu fais en UPE2A? Vous faites quoi?
4: Le matin, on fait des activités.
8: Des activités pour faire quoi? Pour apprendre quoi?
4: Lecture et des jogging d'écriture.
8: Ah oui. Et l'après-midi?
4: On fait
8: des projets
4: et bien école en France, ce n'est pas difficile.
8: C'est pas difficile l'école en France pour toi?
4: Oui.
8: Tu veux rajouter quelque chose?
4: Non. Je passe la parole à Nastaren.
2: Mauko.
7: Merhaba, je m'appelle Nastaren. Je suis née en Iran. Ma mère est afghane, mais nous vivions en Turquie. Mon chanteur préféré est Ceza. C'est un rappeur turc. Sa chanson accumule plus de 1,6 million de likes. Mais la chanson que j'adore et que j'aimerais toujours, c'est Ankara Rüzgarı, qui signifie le vent de Ankara. C'est une chanson très populaire en Turquie depuis les années 60. Je voudrais vous la faire écouter aujourd'hui. Görüşürüz.

Bună ziua, je m'appelle Gabriela et je voudrais parler de la musique traditionnelle roumanie. La musique populaire traditionnelle influence d'autres styles de musique jusqu'à la pop roumaine moderne et en passant par les manèles styles tziganes. Maintenant, je voudrais vous faire écouter une chanson de Paula Danga qui s'appelle Baba Vanga. La revedere.

Lloydy, je m'appelle Jock, j'ai 14 ans, je suis né au Soudan du Sud, j'ai grandi en Égypte. Le Soudan du Sud est un pays d'Afrique dont la capitale est Djouba. C'est un pays différent du Soudan et le Sud-Soudan est en avant des territoires gérés par le Royaume-Uni d'Égypte. En 1972, le Sud devient un régime autonome. Le pays connaît une guerre civile entre 2013 et 2020. En 2021, le Sud du Soudan est classé pays le moins développé du monde par les Nations Unies. Le Soudan du Sud est un pays anglophone et le christianisme est la religion majoritaire. Les habitants sont là généralement grands et aiment jouer au basketball. Les plantes traditionnelles sont la acida, un dessert à base de samoul, et la mola kombo, qui est une plat à base de gombo. L'artiste du Soudan du Sud le plus connu est Ali Joma. Et je veux vous faire écouter sa chanson Butterfly. Bye.

toi, je m'appelle Yazan. Je suis syrien. Je grandis au Liban. Aujourd'hui, je voudrais vous faire écouter l'artiste syrien Al-Shami et sa chanson Layla. Il est l'une des voix, je ne sais pas, à Kéharou.

Merci Manon et les enfants pour ce que vous avez partagé avec nous. Bravo pour cet exercice d'écriture et d'expression orale. C'était l'atelier de la classe UPE 2A du lycée Jean Lursa à Saint-Céré, réalisé par Pascal Laurière. Un grand merci à Nadège, Rosanna, Brent, Fidel, Jock, Yassen, Nastaran et Gabriel. Et Manon Plachart, leur professeur.

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